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0: la coalition Article 64 de l'opposition congolaise déplore la mort d'un de ses militants et plusieurs blessés au terme de la marche organisée mardi 15 septembre à Kinshasa. Cette plateforme accuse le régime de Kinshasa et surtout la police de leur avoir tendu un guet-apens en utilisant des hommes munis des machettes issus de la Force du Progrès, une branche de la jeunesse de l'Union pour la démocratie et le progrès social UDPS. Selon Augustin Bissimo, secrétaire général du mouvement d'élite pour la démocratie et le vrai changement MDVC, parti politique de la gauche congolaise, plateforme membre de la C64, cette barbarie nécessite une réaction appropriée. Parlons-en, le reçoit ses jours au téléphone. Monsieur Augustin Bissimo, bonjour.
1: Bonjour Monsieur Expedi, salut à tous les auditeurs de la radio Maïndéléo, à toute la population de la ville de Bukavu, en particulier celle des cabarets.
0: Mardi, il était prévu une marche pour dénoncer la tentative du pouvoir de renverser l'ordre constitutionnel. Cette marche a été qualifiée de plénière citoyenne pour dire non au changement de la constitution. Malheureusement, elle s'est terminée dans la confusion. Quelle évaluation faites-vous de cette activité organisée par la C64?
1: De prime abord, au niveau de la C64, nous déplorons

0: l'attitude du gouvernement ainsi que de la police nationale. Et d'abord, il vous souviendra qu'au terme de l'article 26 de la Constitution, il nous est demandé de pouvoir informer l'autorité urbaine pour la manifestation publique, chose qui a été faite. Nous avons informé 48 heures avant et nous avons eu même des séances de travail avec l'autorité urbaine et l'autorité de la ville. Et nous avons eu des discussions intenses sur les itinéraires et nous nous sommes convenus sur certains aspects. Et voilà, il fallait qu'on commence au niveau de l'échangeur, place échangeur. La police mobilisée a encadré nos manifestations et nous avons commencé depuis l'échangeur. Et c'est quand nous sommes arrivés au niveau de la 10e rue Limité, un peu devant les sièges de l'IDPS sur le boulevard, c'est là que nous avons vu la force du progrès, les milices de l'IDPS, munies en machette et bâtons qui ont en tout cas érigé s'ériger en barrière à nos attaquants et jusqu'à ce que jusque-là nous déplorons un mort qui a été tué par coup de machette. Et nous nous disons que ce comportement-là est à décourager, il est vraiment à condamner. Et cela s'est fait au vu et aussi de la police nationale congolaise. Et donc, nous avons encore une fois assisté à une mutualisation des forces entre la police nationale et les militants, des pestes qui ont eu à tuer la population, les manifestants, et nous pensons que ça, c'est déplorable. Et donc, qu'est-ce que nous avons constaté? Et donc, il est à noter que l'autorité urbaine et l'UDPS en général qui ont accepté, n'est-ce pas, cette manifestation, se rendaient pas compte, ils étaient en train de minimiser la mobilisation, et que lorsqu'ils se sont rendus compte que la mobilisation est totale, que le peuple a répondu massivement à l'appel de la C64, c'est alors qu'ils ont eu goût de pouvoir étouffer cette manifestation. Nous pensons que dans un état de droit, cela en tout cas est condamnable. Il y a beaucoup de blessés et nous sommes en train de faire le monitoring pour pouvoir dégager le bilan global. Mais pour l'instant, nous pouvons déplorer déjà un mort et plusieurs blessés.
1: Vous faites allusion à une forte mobilisation. Pourtant, certaines sources évoquent une faiblesse de la mobilisation comparativement à la première marche que vous avez organisée à Kinshasa. Qu'en dites-vous?
0: Non, moi je pense que c'est faux parce qu'en réalité, s'il y avait une faible mobilisation, pourquoi fallait-il empêcher la manifestation et qu'elle ne puisse pas arriver jusqu'au lieu où c'était prévu que nous puissions chuter? Et donc, moi, je pense que ce qui raconte des choses comme ça, c'est tout à fait normal que l'on jette des pierres sur des fruits mûrs. Hein, c'est tout à fait normal, mais en réalité, je demande, il y a des images qui sont là, il y a des images qui sont visibles, et que la mobilisation a été totale. Et c'est alors, évidemment, qu'ils ont pensé qu'il fallait faire taire cette manifestation, qui était en tout cas une mobilisation totale et une réussite.
1: Votre objectif, c'était d'atteindre le palais du peuple pour lancer votre message à l'endroit de la représentation nationale, mais cela n'a pas été rendu possible. Vous n'avez pas eu la possibilité d'atteindre le palais du peuple où il était prévu et il a été organisé la plénière du lancement de la session de septembre. Quels sont les autres canaux que vous allez utiliser pour faire entendre votre voix?
0: Je pense que ce que nous avons fait hier est suffisant, parce que déjà, quand nous étions descendus dans la rue hier, je crois que la communauté nationale et internationale a compris que nous ne sommes pas d'accord avec les renversements de l'ordre constitutionnel, nous ne sommes pas d'accord avec le troisième mandat, nous ne sommes pas d'accord avec un royaume. Nous avons déjà opté pour un État démocratique, on a déjà opté depuis les votes de la Constitution de 2006, et nous avons adopté tout ce qui est, n'est-ce pas, alternance au pouvoir, et donc chaque président élu, c'est pour un mandat de 5 ans renouvelable une seule fois. M. Tshisekedi est à son second et dernier mandat, il faut qu'il le sache. Et donc, d'ici 2028, nous n'allons pas tolérer même pas une minute de glissement. Et nous lui demandons, au lieu de ramener la paix dans notre pays, conformément, n'est-ce pas, à l'article 74 de la Constitution, eh bien, il est là en train de vouloir changer de constitution, en train de vouloir créer autant de problèmes à la République. Nous pensons que ça ne passera pas. Et pour que ça passe, il faut qu'il puisse tuer tout le monde. Et nous demandons ici à ces militants de se munir de beaucoup de machettes parce que prochainement, personne ne pourra accepter de se faire tuer comme ça. face aux gens armés, eh bien, on n'aura plus de choix qu'aussi d'être armé comme tout le monde, parce qu'on n'a plus de choix. Nous avons noté que la police n'est pas pour tout le monde, c'est une police pour un camp politique donné. Eh bien, il faudra désormais que l'autre camp politique marginalisé se prépare en conséquence pour équilibrer les forces.
1: Augustin, ne pensez-vous pas qu'il y a lieu d'échanger peut-être d'approche méthodologique pour vos revendications, parce que à chaque fois que vous organisez de manifestations, ça se termine souvent en catastrophe et nous déplorons des morts comme vous y avez fait allusion tantôt.
0: Nous sommes en train de réfléchir comment changer et je viens de vous montrer la première des stratégies. Parce que désormais, on a compris que dans notre pays, il n'y a pas de police pour tous, c'est une police pour un camp donné, et que nous qui n'avons pas de police pour nous protéger, nous sommes censés désormais réfléchir sur comment nous protéger nous-mêmes. Et là, ça pourra marcher. Et en ce moment-là, parce que on a constaté que les gens aiment l'affrontement, et bien les confrontations, et bien nous devons nous préparer désormais en conséquence. Si nous avons estimé qu'il faudra, n'est-ce pas, désormais marcher main nue, alors que les autres nous attaquent à main armée, eh bien nous avons déjà compris qu'il faut changer de stratégie, et je l'ai dit. Et la Constitution prévoit des manifestations pacifiques, et nous avons estimé que nous étions dans un état de droit. Et la confusion, c'était à ce niveau-là, et petit à petit, à trois reprises, nous sommes en train de comprendre que nous avons des confusions quand nous pensons que l'État, nous sommes dans un état de droit. Nous avons compris que nous sommes dans un état bananier, un état voyou, et nous n'avons pas de choix lorsque nous sommes en face d'un pouvoir, en tout cas qui ne comprend que la voie de la force. Nous n'avons pas de choix parce qu'on nous a imposé désormais un mode, et nous n'avons pas de choix que de nous conformer à ce mode-là, parce que nul n'a le monopole de la violence. Seul l'État a le monopole de la violence, mais pas la milice de l'IDPS. Nous avons aussi des combattants qui sont aussi capables de manier les machettes. Nous les avons, mais seulement que nous avons estimé que nous sommes des hommes d'État, nous ne pouvons pas nous comporter comme ça, mais au grand mot, grand remède, on n'a pas de choix prochainement, on doit se comporter en conséquence.
1: Pourquoi ne pas envisager des mécanismes plus conciliants, plus pacifiques, pour éviter des heurts?
0: La Constitution a déjà privé les mécanismes plus pacifiques, notamment les manifestations publiques. Et c'est ça, c'est que nous pensons au-delà de ces manifestations publiques prévues par la Constitution. Je crois qu'on n'a plus d'autres mécanismes au-delà des manifestations. On n'en a plus parce que qu'est-ce qu'on n'a pas fait? Nous avons écrit, nous avons démontré les dangers de changer des constitutions sur le plan démocratique, les dangers de changer des constitutions pendant la guerre. Nous avons démontré tout ça. Alors, ils ne veulent pas comprendre et nous avons pensé qu'il faudrait recourir à des manifestations publiques de manière pacifique. Ils ne veulent pas les manifestations pacifiques, ils veulent des confrontations. Eh bien, nous allons maintenant aller comme ils le veulent parce que je rappelle que nul n'a le monopole de la violence à part l'État qui a le monopole de la violence et la violence légitime. Mais pas les milices, parce que il n'y a pas que l'IDPS qui a, n'est-ce pas, les prérogatives de former des milices. Il n'y en a pas que l'IDPS. Nous devons nous dire des vérités. Ce pays nous appartient, nous tous, ça n'appartient pas à l'IDPS ni à Tshisekedi. Mobutu a été puissant. Et même, je rappelle que Mobutu avait réussi à contrôler toute la sous-région. Mais Tshisekedi ne contrôle que Limité. Même la République qui ne contrôle rien, à part la commune de Limité, même la commune de Limité, il ne la contrôle plus totalement depuis. Donc moi, je pense sincèrement que personne n'a le monopole de la violence. Nous avons compris, nous avons tiré des leçons et nous promettons à quiconque que désormais les méthodes seront différentes.
1: Augustin Bissimon, nous vous disons merci.
0: C'est moi qui vous remercie.
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4: 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Rebonjour encore une fois chez vous et merci à Expedi Kialou pour la rubrique Parlons-en sur Radio Maendeleo. Place à présent à votre carnet météo pour ce qui est de la journée de ce jeudi 17 septembre 2026. nous allons parler de la météo qui concerne justement la ville de Bukavu. Tout ce qu'on peut vous dire en ce moment, chers auditeurs, c'est que la journée de ce jeudi 17 septembre 2026, actuellement, il faut dire que les thermomètres affichent près de 18 degrés Celsius sur la ville de Bukavu, sous un ciel partiellement nuageux avec une température ressentie de 23 degrés ce matin sur la ville de Bukavu dans la matinée. Le temps devrait progressivement se réchauffer. Ainsi, vers 8 heures, il fera près de 20 degrés avec un ciel partiellement ensoleillé. Une heure plus tard, vers 9 heures, la température pourrait atteindre 23 degrés Celsius, tandis que le ciel restera globalement nuageux dans l'ensemble. À 10 heures, le mercure poursuivra donc sa progression pour atteindre près de 24 degrés avec quelques éclaircies. Par la suite, à 11 heures, il pourrait y avoir un risque d'averse sur la ville de Bukavu avec une probabilité de 40% ce matin sur la ville de Bukavu. Même situation pourrait se répéter après-midi autour entre 14h et 16h. Voilà tout ce qu'on peut vous dire, chers auditeurs. En résumé, il faut dire, si vous avez des activités à réaliser, il serait mieux de les faire en période avant-midi parce que l'après-midi s'annonce un peu pluvieuse à certains endroits de la ville de Bukavu. Prenez donc vos précautions si vous devrez sortir. Ça ne serait pas mauvais si vous vous procurez d'un petit parapluie et d'un par-dessus pour vous protéger contre toute éventualité. Rappelons toujours, chers auditeurs, que ces informations sont des prévisions météorologiques qui peuvent évoluer au courant de la journée. 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
4: 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Et bonjour encore une fois chez vous. Selon la dernière publication de la Banque Centrale du Congo, le dollar américain est fixé à 2264,0 francs congolais pour un dollar au taux officiel de référence. Mais à Bukavu, de façon globale, les dollars se négocient généralement entre 2200 et 2400, voire 2500 francs congolais selon les opérateurs et les lieux. Du côté du Mobile Money, ce matin, Airtel Money via Robank affiche environ 2270 francs congolais pour un dollar, tandis qu'Orange Money via EcoBank propose autour de 2230 francs congolais. Pour les autres devises, chers auditeurs, un euro vaut 2632,48 francs congolais, tandis que les francs burundais, 0,7550 francs congolais, et les francs rwandais, 1,5350 francs congolais. Ces taux peuvent évoluer tout au cours de la journée. Avant toute opération, chers auditeurs, avant toute opération d'échange, comparez toujours les taux et vérifiez les éventuels frais appliqués. C'était votre point sur les taux d'échange. Excellente journée à toutes et à tous sur Radio Mahendeleo, l'onde qui vous unit. 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

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C'est avec une profonde douleur et une grande consternation que nous avons ils ont l'obligation de vous annoncer, à vous, amis, frères et connaissances proches et à toute la communauté, le décès de maman Nabintou Mouabouende, Rachel, décédée dans la soirée de mardi 15 septembre 2026 à travers ses communiqués. Cette triste nouvelle est apportée à la connaissance de la famille Mouchouchou partout à Bukavu et à Lugwinja, à la famille Chinyalinyali, à la famille Bouende, au Mutuelle de solidarité Moulicho, ainsi qu'à tous les Bawinja Winja partout où ils se trouvent, afin que chacun puisse s'unir à la famille endeuillée. Les programmes des obsèques et les dispositions funéraires se présentent de la manière suivante. Jeudi le 17 septembre à 6h, retrait du corps de la morgue de l'hôpital général de référence de Bukavu. À 7h, départ pour l'entrée.

0: 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Tangazo ingine, msikilizaji, la famille Jovit Burihambwa Bashige porte à la connaissance de la population de Bukavu et ses environs et ainsi qu'aux chrétiens de l'église Mont de la Victoire située en face de l'aumônerie catholique de l'ISP que les bâtiments qui abritent la dite église est bel et bien une propriété de la famille Jovit Burihambwa Bashige. La famille dénonce ensuite un mouvement suspect de mesurage de son domaine privé il y a de cela quelques jours. Tous ceux qui tenteront d'espolier ou de procéder au mesurage de la parcelle ou du bâtiment s'expose à des poursuites judiciaires. Un homme averti en vaut deux pour la famille du professeur ordinaire Jovit Burihambwa Bashige. L'un de ses conseils, Maître Philemon Mouchamaliroi Bagula, signe. 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Le vice-recteur aux affaires académiques, le professeur docteur ingénieur Emeheri Kazi Bisimwa. 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Fait à Bukavu le 17 juillet 2026, les recteurs, les professeurs Dr Matoara Nzabazande Norbert, c'est lui qui signe les présents communiqués. 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
1: 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Et maintenant j'ai eu la chance et beaucoup à inviter depuis le 25 juin. Il vient à participer pour l'émission.
0: Depuis le 25 juin
1: 2026. Oui.
0: 2026. C'est quoi ce qu'on a niambia joyeux anniversaire.
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1: Qui a eu une idée à Kusema à concevoir une émission. C'est ça.
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0: 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Nous souhaitons joyeux anniversaire à l'émission Jeudi Magique tout en profitant souhaiter aussi joyeux anniversaire à ma légitime épouse Marie Clémence Feza.
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2: Pour dire qu'il y a une illégitime.
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2: Le nom dit du discours. Pourquoi insister sur légitime?
0: Non, c'est ça légitime.
2: Non, pourquoi le dire?
0: Qu'est-ce que vous voulez?
2: Pourquoi le dire? Je profite
0: pour que nous le sachions
2: anniversaire
0: à ma légitime épouse.
2: Pourquoi légitime?
0: Bon, pour donc, que nous le sachions, vous toujours.
2: Il y a illégitime.
3: Les accotés ne manquent jamais.
0: Voilà. Ah, merci beaucoup, Jean-Marie Bantu. Voilà. Jean-Marie Bantu, tu n'as salimu. Je suis ravi de me voir considéré dans les concerts des grands et fidèles auditeurs de l'émission Jeudi Magique. Ah, voilà. Je reviens à vous, mais je suis distrait. Ah, bonjour JD, avec mes voeux de joyeux anniversaire à notre émission. Ah, ok. Ah, pour ma modeste contribution, je vais utiliser les numéros que vous m'avez envoyés tout de suite. Ah, très bien. Merci beaucoup Jean-Marie Bantu. 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L'ingénieur menuisier Delphin Birindwa. Merci beaucoup. 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
0: 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Deuxième suggestion, espace à rediffusion, il y a jeudi magique. Il est déjà rediffusion, il n'a pas su intervenir et tout, jeudi, boussique. Parce que tu n'as dit jeudi magique, à toi aussi, il y a même en dehors, il y a jeudi.
3: Est-ce que mercredi magique
0: 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Bien noté, à tout effet, il y a débat, il. 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
5: Profil ya présentateur. Mais elle s'est marqué une star. Il y avait aussi la qualité de musique le quoi on a sélectionné, c'était quand même intéressant aussi. Nina Sirina Yesu. Il y avait des musiques là intéressantes, hein. 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
5: 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Alors c'était ça, ce qui m'avait beaucoup intéressé. Bon, aussi qualité, ma invitée, quand on se voyait, on suivait certains invités, on sentait comment vous sélectionnez bien. Vous êtes à mon témoignage, on sait quoi, où est le domaine. 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
5: 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Donc mwenye ko à jour. 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Il est le quoi nani proposition nani yangu ma analyse yangu ma yenye li intéressé ça qu'on fait. Mais ça que je peux donner comme proposition. Nous avons quoi chance. C'est ma gamme. Mais nous sommes peut-être comme chance. 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Le mot magique peut toujours saut à un zilier ma émission on nous a badirish à tout il est terme absolument j'ai dit magique on a dit à tout émission magique peut-être mais à la zima il pite busiku ne sa yenye batu va chercher bien makazi. Parce que bon,
0: donc n'importe quel jour.
5: Oui, oui, parce qu'ailleurs, ailleurs, on se fout la radio, on se fout dans le cadre, dans le focus, dans le téléphone.
0: Tout à fait.
5: Donc, il y a des émissions qui demandent à ce qu'on puisse rediffuser la nuit pour que bah, tout va faire par le fait qu'ils étaient au travail.
0: Bien. Merci beaucoup. Augustin, aussi moi.
6: Merci beaucoup. Nafurai, pour Chamarete Nakaoui. Sincèrement, je dois dire que il est monsieur Yako, il est en Zakaïfata.
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6: Merci beaucoup. Il est monsieur Yetu et nous animons. Il est en Zakaïfata. Wakati, le bon azon mzi a joué à ma problème et ma conflit. Donc, comment pour résoudre pacifiquement ma conflit, ma communauté Zetu. 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
6: 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Et c'est à partir de ce jour-là, il y a ça fata émission en tout cas à tout moment que j'ai le temps le jeudi. 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
0: D'ailleurs, Augustin va dire parce que il est disponible.
1: Okay.
0: Mais notre souhait, il n'a quoi qu'à il. Saouti ça va inviter Baléo, Ziskoué ça va inviter Yakesh.
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6: 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Vital, parfois on a quoi qu'on a, on a plaisanté, mais en tout cas c'est provoqué pasteur.
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6: Merci beaucoup.
0: Tu es de Malisa qui
6: 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Quoi Nicolas, c'est ma. Heureusement, on a expliqué très très bien qu'il a quoi contenu la moutou na m'invité. Maîtrise bien son sujet, mais en akatala carrément à peine du micro. Alors,
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1: 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Nous ne sommes proposés même les intervenants. Parce qu'on est déjà au sujet, on a une thématique, un psychologue, par exemple, Fulani, on a déjà tout ça à dire. Allez, on a tout mis à ma coordonnée, même Zaki, comme à tout Nazo, tu l'as contacté, tu l'as proposé, on a couillé, tu l'as piga, nani, pas moi, n'a émission, n'a pas mesuré. C'est ça la seule recommandation. 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

0: Vamos, papa.
1: Oh, mais Lovis, ça m'a bien aimé. Oh, mais alors, elle va se fâcher si elle entendait ça. Bon, alors, est-ce qu'on peut aller? On peut aller? Bon, on y va. On y va, on y va.

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0: le banana, il sait que non, maman, il... s'il te plaît.
1: Je te jure que c'est mon cousin.
0: Non, c'est pas mon cousin. Non, ne m'attends plus. Parce que tu appelles tout le monde, bébé.
1: Mais je l'ai pas.
0: Non, donc,

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0: 6, exactement 12h, c'est une nouvelle édition du journal sur Radio Maïndéléo. Sommaire, les activités scolaires, commerciales et des transports ont été paralysées l'avant-midi d'hier, mercredi, dans la ville d'Ouvira. Les Oisalènes ont tiré des balles pour protester contre l'arrestation d'un des leurs généraux. Plusieurs écoles ont renvoyé les élèves et dans la foulée, un enfant a succombé par balle. Également dans cette édition, des dégâts ont été rapportés dans la ville de Bukavu après la pluie qui s'est abattue la soirée de mardi dernier. On rapporte l'écroulement des murs, le bouchage de plusieurs canalisations et d'inondation des maisons. Radio Maïndélé offrira une ronde de la ville de Bukavu pour un état des lieux. En sport, l'OC Bukavu Dawa pose ses valises à Kinshasa pour préparer la Ligue 2 de l'Alena Foot saison sportive 2026-2027. Une délégation a quitté Bukavu pour Kinshasa passant par Kigali. Une autre a quitté Beni au Nord Kivu pour Kinshasa. Aussi hier mercredi, les deux délégations font jonction avec un autre groupe qui était déjà en préparation sur place. La technique est assurée par Alain Zar au microphone pour la présentation. Je suis Omer Moudekereza. Mesdames et messieurs, vous suivez Radio Maïndéléo, celle qui vous informe par instant. C'est tout pour les titres. Place à présent détaillée. Et vous l'avez suivi au sommaire, la situation sécuritaire a été volatile hier mercredi 16 septembre 2026 dans la ville d'Ouvira, située à plus de 120 km au sud de la ville de Bukavu. Selon des sources sur place, des détonations d'armes à feu ont été entendues dès 5h du matin dans la périphérie avant de s'étendre vers 7h dans la ville. Partout dans la ville, y compris à Kasenga, Kavivira, Mulungwe, Kimanga et Kalundu, des coups de feu étaient audibles, rapporte la même source pour cause. Les Oisalènes ont protégé contre l'arrestation depuis le 5 septembre 2026 d'un de leurs généraux à la personne de James Fiekadoui. Dans les forums sociaux sur Internet, y compris sur WhatsApp, des tracts ont été partagés depuis la soirée du mardi 15 septembre dans lesquels le Oisalènes doit annoncer une journée sans activité jusqu'à la libération de leur général. Ils ont ordonné la fermeture de commerce, la suspension des transports en commun, estimant que quiconque sera retrouvé en route sera considéré comme ennemi. Dans la foulée, les activités commerciales les scolaires ont été fortement paralysés dans la ville tout l'avant-midi. Plusieurs écoles ont renvoyé les élèves craignant pour leur sécurité. Certaines sources évoquent la mort d'un élève à temps par balle vers Kalundu et des blessés pris en charge dans les structures médicales du lieu. Et plus de 41 000 personnes ont été déplacées dans les moyens hauts plateaux du territoire de Fizi à la suite de la reprise des affrontements dans cette partie du sud Kivu entre les troupes de l'AFC-M23 Turaneo et les forces armées de la RDC soutenues par les Oisalindou. C'est ce qu'on dit que la société civile de Fizi dans une déclaration rendue publique et consultée par Radio Maïndéléo mercredi 16 septembre 2026. Dans cette déclaration, le président de ces structures, Maître Jacques Alimassi, fait état des 41 952 personnes déplacées et réparties dans 8618 ménages qui vivent dans des conditions d'extrême vulnérabilité. Par ailleurs, la société civile rapporte que plusieurs villages, notamment Kangouli, Nakiele, Kilumbi, Point-Zéro, Rugezi, Minembwe et Mukoko sont affectés par les affrontements entre la coalition gouvernementale, forces armées de la RDC et le mouvement FCM23 Turaneo. Dans ces localités, plusieurs activités socio-économiques et culturelles sont paralysées, tandis que les déroulements des cours restent compromis dans certaines zones du territoire depuis la rentrée scolaire, indique notre source. À cela s'ajoute la suspension de certaines activités médicales ainsi que de l'assistance humanitaire de plusieurs organisations suite à la dégradation de la situation sécuritaire. Les populations déplacées se retrouvent ainsi confrontés à des difficultés d'accès aux services essentiels, notamment la nourriture, l'eau potable et les soins de santé. Maître Jacques Alimassi est dans ce propos.
1: Ces hostilités pour le moment dans les hauts et moyens plateaux territoires de Fizi occasionnent les conséquences négatives sur la vie de la population. Et que donc, nous pouvons citer comme par exemple dans les villages Kangouli, Nakiele, Kilumbi, Point-Zéro, Rugezi, Minembwe et Mukoko, où plusieurs activités socio-économiques, voire même culturelles, restent paralysées. Et parce qu'il y a chaque jour des bombardements inattendus des parties au conflit. Et l'on constate la non-effectivité de la rentrée scolaire, parce que c'est ce mois de septembre qui devait y avoir la rentrée scolaire. Il y a aussi la suspension et l'assistance humanitaire, parce que les organisations humanitaires ou non-gouvernementales n'arrivent plus dans cette zone par crainte de l'insécurité qui est devenue grandissante. Les déplacements massifs des populations, n'en parlons pas. Nous avions compté il y a au moins 8618 ménages.
0: Ainsi, la société civile de Fizi salue l'opérationnalisation du mécanisme suivi des vérifications de cessez-le-feu, mais estime que celui-ci montre déjà ses limites face à la persistance des violences. Cette structure appelle le parti au conflit à respecter les engagements pris dans les différents processus de paix. Elle demande également aux mécanismes internationaux compétents de documenter les violations présumées des droits humains et du droit international humanitaire rapportées dans le territoire de Fizi, afin que le moment venu, les auteurs répondent de leurs actes. Et la pluie qui s'est abattue dans la soirée de mardi 15 septembre sur une bonne partie de la ville de Bukavu a provoqué des dégâts dans plusieurs quartiers, principalement dans les communes de Kadutu et Ibanda. Le constat est de Radio Maïndélé au terme d'une tournée dans certaines des avenues hier mercredi 16 septembre 2026. Détail Hélène Boudjiriri.
2: Dans la commune de Kadutu, par exemple, un drame a été évité de justesse, précisément sur l'avenue du marché au quartier Nyamugo. Il s'agit de trois personnes qui ont été ensevelies lors de l'écroulement des murs en construction. C'est grâce à la bravoure des jeunes du milieu que les trois hommes vont s'en sortir avant d'être transférés dans des structures médicales pour une prise en charge. Dans les quartiers Kassali, toujours en commune des Kadutu, le principal collecteur qui draine les eaux en provenance des hauteurs a été bouché au niveau de l'endroit dit chez Tuonane, non loin de l'ancienne coopérative, provoquant le débordement des eaux. La situation s'est aggravée par la présence des déchets abandonnés sur la chaussée par l'association chargée de les évacuer, une situation qui a provoqué les bouchage de plusieurs canalisations jusque sur avenue industrielle. Ici, des véhicules et autres effets ont été détruits, en plus des tas de déchets plastiques qui ont envahi la chaussée perturbant la circulation durant plusieurs heures. Les autorités de la FCM 23 se sont déployées dans la journée des mercredis 16 septembre 2026 pour redresser la situation. Même situation au quartier Moussala, où plusieurs maisons ont été inondées et les rues remplies de déchets charriés. Dans la commune d'Ibanda, ce sont des inondations qui ont été signalées dans plusieurs maisons sur avenue SGA au quartier Ndendere ainsi que Irambo dans les quartiers Nyalukemba. Plusieurs habitants se sont réveillés les pieds dans l'eau. Jusque dans l'après-midi de mercredi, les membres de plusieurs familles étaient toujours en train d'évacuer les eaux boueuses de leur maison, rapportent plusieurs d'entre eux rencontrés. Cette situation est due particulièrement au débordement des eaux du collecteur Luziba, dont les curages et les drainages n'ont pas été réalisés depuis 2 ans maintenant. Les habitants déplorent cette situation et invitent les autorités à penser au curage de ces collecteurs. Sur les tronçons allant vers Kansayo et vers Biaéné, la situation est restée préoccupante, explique un cadre de base dans la zone. Toujours en commune d'Ibanda, les tronçons allant de la paroisse de Tchaï jusqu'à l'entrée de l'UEA au quartier Panzi, la circulation est restée perturbée. En effet, plusieurs canalisations et les collecteurs qui drainent les eaux en provenance de Tchimpuidji, en territoire des Kabaré, en passant par l'avenue Moulengueza 2 au quartier Panzi, ont débordé jusqu'à charrier plusieurs effets vers la paroisse de Tchaï. Les eaux du même collecteur exposent à un grand danger les habitants de plusieurs avenues, à savoir Maïndéléon 1 et 2, Kaziba 2 et Lila Nord du côté Kazaro, ainsi que les infrastructures comme l'école primaire Vavasori de la paroisse de Tchaï, qui est menacée de disparition, ainsi que les terrains dits de la paix de la même paroisse. Des alertes font état de plusieurs maisons érigées sur des sites impropres à la construction qui restent menacées d'écroulement, notamment sur les flancs attenant à la rivière Ruzizi au quartier Panzi, Ndendere et Nyalukemba vers les sites des cliniques universitaires de Bukavu, sur la colline de Lietfem, Bukavu et ailleurs dans la commune de Kadutu.
0: Merci à vous Hélène Boudjiriri. Dans le même chapitre, le comité de développement du groupement Mugote dans le territoire d'Idjui plaide pour une assistance urgente en faveur des élèves de l'Institut Mango 2 dont la toiture de toute l'école a été emportée par les vents violents qui ont secoué cette partie de la chefferie Tambuka la soirée de lundi 14 septembre 2026. En croire Baraka Bagalwa Christian, secrétaire de cette structure de développement local, l'Institut Mango 2 situé dans le village Bouyangali et qui encadre plus de 150 élèves a perdu toute sa toiture le lundi soir et les élèves de cette école n'ont plus où étudier. Il appelle les organisations humanitaires et les personnes de bonne volonté à soutenir ces enfants en difficulté pour ne pas interrompre cette année scolaire. Baraka Magalwa en parle au micro de notre permanent à Idjui, Richelieu Biamana.
3: L'Institut Mahango 2, village Bouyangali, groupement Mugote, vient de perdre sa toiture à cause d'un vent très violent. Plus de 250 élèves de cette école sont sans abri pour étudier. Le comité de développement du groupement Mugote sollicite une aide d'urgence en tôl, en matériaux, auprès des autorités, des partenaires, des ONG et des personnes de bonne volonté de venir cette école en aide pour que les enfants trouvent où étudier.
0: Et avant la deuxième partie de cette édition du journal, disons que les communicateurs républicains COREP, en sigle, une structure politique de l'opposition républicaine, propose la mise sur pied d'un présidium sous la direction du prix Nobel de la paix Denis Mukwege pour l'organisation d'un dialogue entre Congolais. Cette organisation l'exprime dans une feuille de route pour le dialogue qui reprend une série de recommandations adressées aux décideurs politiques. Le contenu avec Alain Kabika.
4: Dans sa feuille de route, les COREP proposent que les présidiums soient chapeautés par Denis Mukwege et qu'ils connaissent la participation des 12 autres membres, dont 2 du pouvoir, 2 des confessions religieuses, 2 de l'opposition armée, 1 de la société civile et 5 de la communauté internationale. Au-delà du présidium, cette structure propose la mise sur pied d'un comité de pilotage représentatif et expérimenté avec des termes et des références adaptés aux réalités congolaises. Les COREP demandent que le dialogue soit réellement inclusif, en associant y compris l'opposition armée et l'ancien chef de l'État Joseph Kabila. Cette feuille de route veut également que la date du dialogue soit réellement connue d'avance et commence au plus tard le 1er novembre de l'année en cours. Que la durée de ce dialogue ne dépasse pas 6 semaines, soit 45 jours, note ces documents. Par ailleurs, les COREP proposent qu'il n'y ait pas de primes spéciales allouées pour éviter la représentativité mercantile, sauf les logements, la restauration et les transports. Ensuite, qu'il n'y ait pas de partage des postes à la fin pour éviter de récompenser les belligérants, fait savoir cette structure qui par ailleurs propose l'exclusion des présidents des partis politiques ou autorités morales de ces dialogues. Enfin, les COREP recommandent que dans chaque délégation, il y ait une représentation féminine de l'ordre de 40 à 50% au minimum. Pour rappel, les projets de l'organisation du dialogue avaient été évoqués en premier lieu par les tandems constitués de la Conférence épiscopale nationale du Congo CENCO et de l'Église du Christ au Congo ECC. Les deux blocs ont proposé que le dialogue réunisse toutes les parties concernées par la crise congolaise, alors qu'à ce stade, le président de la RDC, Félix Tshisekedi, exclut tous les acteurs qui ont pris les armes contre la République.
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0: En sport, l'OC Bukavu Dawa érige son quartier général à Kinshasa pour préparer la Ligue 2 de la Ligue en foot pour la saison sportive 2026-2027. Il s'agit de la deuxième phase de la préparation après une première étape ayant permis la formation du noyau dur de l'équipe à Bukavu. Une délégation constituée de 9 personnes, parmi elles 6 joueurs et 3 membres du staff technique, est arrivée à Kinshasa hier mercredi en provenance de Bukavu via Kigali. Ce groupe est conduit par l'entraîneur Robert Binja avec pour assistant Janvier Bagula. Olivier Chokano et Jeshi Bougueme sont parmi les joueurs qui ont emprunté ces trajets. En revanche, un autre groupe formé aussi de 6 joueurs a aussi quitté la ville de Beni au nord Kivu pour Kinshasa, avec dans sa composition des athlètes comme Komando, Yacine Kavaka et Mehdi Mouroula, ancien latéral de l'OCH Sport. À Kinshasa, les deux délégations font jonction avec un autre groupe de joueurs qui étaient déjà en préparation sur place. Selon la cellule de communication du club, la préparation va durer une dizaine de jours à Kinshasa avant le déplacement de Kisangani, site choisi pour abriter la poule de la zone de développement Est. Exactement 12 heures passées des 15 minutes, mesdames, messieurs. C'est par cette note que nous mettons fin à cette édition du journal sur Radio Maïndeléo. Sa mise en nom de TCLD Alanzar, au microphone pour la présentation. C'était bien moi, Omer Moudekereza. Au revoir.

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1: La famille de Monsieur Kalemanino Juvenal a la grande tristesse d'annoncer aux frères, amis et connaissances la mort inopinée de leur très chère mère, Bitondo Mozalioa Véronique, épouse de Monsieur Kalemanino Juvenal. La mort est survenue le soir du mercredi 16 septembre 2026, de suite d'une longue période de maladie. Que cette nouvelle parvienne à tous les agents de la division provinciale des finances, à tous les agents de la commune d'Ibanda, à la famille Kiembwa, à la famille Chamutungu, à la famille Kabanga, à la famille Kalafula, à la famille Musilamu, à la famille Batunda, à la famille Basanga, aux ressortissants d'Ilangi et à tous les ressortissants de Mwinga. Le corps de la défunte a été déposé à la morgue de l'hôpital général de Panzi et l'idée se tient à son domicile à côté de l'école primaire catholique de Tchaï. L'enterrement est prévu le vendredi 18 septembre 2026 au cimetière de la Ruzizi. Fait à Bukavu le 17 septembre 2026, Kalemanino Juvenal, mari de la défunte, signe le communiqué.
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0: Programme, jeudi 17 septembre à 18h, veillée mortuaire au domicile de son fils Deki Papageko au numéro 17. Vendredi 18 septembre 2026 à de 9h à 9h30, levée du corps au clinique universitaire de Bukavu, 9h30 à 10h, messe de Requiem, de 10h à 11h30, enterrement au cimetière de Ruzizi, 13h, levée des deuils et baie de consolation chez Deki Kitenge. Programme des obsèques in memoriam, Kitenge Mazambi, Mwalimu Bertin. Programme jeudi 17 2026, 18h, veillée mortuaire au domicile de son fils Deki, à Pageko au numéro 17. Vendredi 18 septembre 2026, à 9h jusqu'à 9h30, levée du corps aux cliniques universitaires de Bukavu. De 9h30 à 10h, messe de Requiem. 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

0: C'est un plaisir d'être avec vous, fidèles auditeurs et auditrices. Vous êtes à l'écoute de Habar Zamali, votre bulletin d'information humanitaire produit au site Kivu. Dans ce bulletin humanitaire, nous parlons de la situation épidémiologique de la maladie du virus Ebola au site Kivu, ainsi que les mesures prises par les responsables des écoles pour garantir la protection des élèves contre la propagation de cette maladie en milieu scolaire. À la présentation de ce bulletin humanitaire à Habar Zamali, suit Philemon Moutoula sous la co-présentation de Sarah Rouema.
1: Bonjour Philemon.
0: Oui, bonjour Rouema.
1: Bonjour fidèles auditeurs et auditrices. 6436 cas de maladie à virus Ebola sont confirmés en RDC, dont 3095 décès et 1495 cas guéris selon la situation épidémiologique rendue publique le 3 septembre 2026 par les autorités sanitaires. La province du site Kivu vient de totaliser 95 jours sans nouveaux cas confirmés, mais elle est toujours à haut risque suite aux cas qui sont enregistrés dans les provinces voisines. Isaac Bachombe.
2: Lors du récent briefing organisé à l'intention des journalistes et chargé des opérations de la riposte contre Ebola au site Kivu, M. Justin Bengeya a présenté la situation épidémiologique actuelle de la province. Selon lui, 226 personnes ayant été en contact avec des cas suspects ont été identifiées au cours de la riposte, parmi lesquelles deux se sont révélées positives. Au total, 224 alertes ont été investiguées et 124 validées avec 9 décès enregistrés. Malgré ces avancées encourageantes, les autorités sanitaires exhortent la population a signalé sans délai toute personne présentant des symptômes d'Ebola. Au-delà des mesures médicales, les responsables de la riposte estiment que l'implication des communautés demeure un élément essentiel pour interrompre la chaîne de transmission. Le docteur Claude Baïziré en parle.
3: L'appui de nos partenaires, en tout cas tous, tout le monde, la population dans l'ensemble, toutes les autorités que nous avons, en tout cas, tout le monde a contribué, a mis la main dans la pâte pour voir comment réussir à gérer cette épidémie et du moins dans un premier temps, ce qui fait que le résultat, il n'y a pas de cas actifs. Mais restons vigilants. Restons vigilants parce que si on ne le fait pas, nous pouvons être surpris. À tout moment, s'il y a un cas, une personne qui présente de fièvre de façon brutale et qui présente peut-être des douleurs, des maux de tête, d'autres signes, et avec une notion de provenance d'ailleurs que là où il vivait, il faut penser que ça peut être ça, il faut alerter. Nous, on vous demande seulement d'alerter. Ce n'est pas dire que c'est un cas d'Ebola, mais c'est la vigilance. À ce moment-là, la personne, lorsque les équipes d'investigation de la division de la santé ou de la zone de santé se présentent, et valide le cas doit être placé direct dans le camp de transit. Et à ce moment-là, on va faire le prélèvement et on attend les services de laboratoire. Heureusement, actuellement, avec l'appui de nos partenaires, nous avons déjà un labo ici dans la province. Et on peut déjà tester et en moins de 24 heures, on peut avoir une idée sur les résultats et prendre des dispositions. Au cas où c'est positif.
2: Bukavu, Isaac Bachombe pour le bulletin humanitaire à Paris, Zamahali.
0: Et les responsables des écoles sont appelés à placer les kits de lavage des mains dans les écoles pour permettre aux élèves de se laver régulièrement les mains et éviter toute contamination de la maladie. Pascaline Moussafiri.
4: Dans la ville de Bukavu, certaines écoles n'ont pas installé les kits de lavage de mains dans leurs établissements. Par contre, des kits de lavage de mains sont visibles dans certaines écoles pour faciliter les élèves à respecter les règles d'hygiène et éviter la propagation de la maladie à virus Ebola. Les défis auxquels ces responsables d'écoles font face, c'est la pénurie d'eau potable dans la ville, car il manque même de l'eau propre pour les kits. L'activiste des droits humains, M. Jean Moreau Toubibou, pense que les organisations humanitaires devraient aussi intervenir avec des kits d'hygiène dans les écoles pour sauver la vie de nos enfants.
5: Ils doivent apprendre à être propres, à prévenir des maladies. C'est dans des cours d'hygiène et anatomie, les élèves vont protéger se protéger eux-mêmes, mais protéger les uns les autres dans une classe. Et c'est aussi apprendre une responsabilité civique de penser à protéger d'autres citoyens qui sont avec nous. Penser à protéger les parents, la famille, à la maison. Parce qu'il y a des maladies qui sont véhiculées par les enfants qui quittent l'école et qui vont en famille y apporter certaines maladies. Et je crois que si on apprend aux enfants, si on met les kits, ça veut dire des leçons, des démonstrations, que les élèves apprennent à se laver les mains, proprement les mains, avec du savon ou avec, c'est pas du liquide hygiénique, et que les élèves ne s'étreignent pas, ne s'embrassent pas, ne se donnent pas la main, puisque c'est aussi un facteur de transmission de ces maladies. Il faut que, et du moins cela va apprendre aux enfants à être responsables, non seulement de leur propre hygiène, mais aussi responsables à protéger les voisins, la famille.
4: Depuis la ville de Bukavu, Pascaline Moussafir, pour le bulletin humanitaire à Barizama Ali.
1: Pendant ces temps, les habitants du territoire de Kabaré sont appelés à respecter des règles d'hygiène pour éviter le nouveau cas de la maladie à virus Ebola. Iselte Luango.
6: Les personnels soignants encouragent les habitants à poursuivre les efforts de prévention afin de réduire les risques et protéger les communautés. Selon certains professionnels de santé contactés par Abariza Marali, l'absence des cas confirmés dans la zone ne signifie pas la fin de l'épidémie ou de la menace. La surveillance communautaire reste nécessaire, notamment dans le milieu où les déplacements des populations sont fréquents et où les échanges entre différentes localités peuvent favoriser la propagation de maladies. Hortense Assifioué, infirmière de la place, rappelle que chaque membre de la communauté a un rôle important à jouer dans la prévention de la maladie à virus Ebola.
7: Malgré qu'il n'y a pas l'évolution importante de cas à virus Ebola, cela n'exclut pas l'appel à la population de mettre en mesure les règles qui nous sont données par les agents de la santé turque, lavage régulièrement des mains, port de masque, éviter aussi des rassemblements inutiles, aussi d'appliquer la distanciation sociale. Nous appelons aussi la population à mettre en marche ou bien d'informer s'il y a des cas suspects entre eux. Vraiment, ils peuvent informer, soit s'il y a quelqu'un qui présente, soit les cas, la fièvre, la grippe et autres, de se rendre directement au centre de santé le plus proche pour tenir des soins.
6: L'infirmière invite également les habitants à ne pas céder à la panique, mais plutôt à adopter des comportements responsables basés sur les informations fournies par les professionnels de santé. Et souligne que la prévention demeure le meilleur moyen de protéger les familles et la communauté. Dans le ménage, les écoles, le marché et autres lieux publics, les habitants sont engagés à renforcer les bonnes pratiques d'hygiène et à sensibiliser leur entourage sur les comportements à adopter face aux risques sanitaires. Depuis Kabaré, Isel Teluango pour les bulletins humanitaires à Paris Amaral.
0: Et nous sommes arrivés au terme de ce numéro de bulletin humanitaire à Bazama Ali produit au site Kivu. Merci de l'avoir suivi. N'hésitez pas à consulter notre site internet www.bazamaali.org pour écouter ces bulletins présentés par Philemon Moutouna sous la co-présentation de Sarah Rouema. Merci et à très bientôt.
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0: Restez avec nous sur votre fréquence 88.8 MHz pour être informé davantage. Il est à la mise en onde, lui c'est Alain Zard, l'inconditionnel, et devant ces trois micros fantômes, à ma droite, je suis avec madame la responsable du département des sinistres. Bonsoir et bienvenue madame.
1: Bonsoir.
0: À mon gauche, il est agent de ce département, un gentleman. Bonsoir et bienvenue à vous.
2: Bonsoir Michel, le journaliste. Je dis également bonsoir à ces nombreux auditeurs de Radio Mandelo qui nous suivent par un instant.
0: Voilà. Vous qui êtes habitué depuis un temps de cette émission hebdomadaire de chaque jeudi de 17h30 à 18h, aujourd'hui nous revenons encore avec un sujet, avec une thématique tellement intéressante. Quel comportement adopter en tant que conducteur lors d'un sinistre? Et d'entrée des jeux, je commence avec la responsable du département des sinistres. Quel est le tout premier réflexe qu'un conducteur doit avoir juste après l'impact, afin d'assurer la sécurité des passagers et des tierces? Madame, la responsable.
1: Ça m'a tellement manqué d'être ici.
0: Voilà, ça fait un sacré bout de temps, je tiens à les signaler également.
1: Par rapport à ta question, j'aimerais dire à nos auditeurs,
0: oui,
1: surtout à nos clients de Impérial Assure, à ce qui concerne le cas des sinistres, quand vous êtes dans un accident, vous avez attendu à comprendre. Ikishafika qu'on a fait un accident, il y a quand même une ambiance à battre, ni quoi calme, ou quoi calme, parce que tout qu'on a mal dossier, les amis, ils n'ont pas chauffeur, ben à qui biaka, du ya boga.
0: Ok.
1: Accident ni qui tu n'as fait comme balabala. Dès que ou comme balabala, on a pas choisi attendre que ça peut arriver. Et dès que ça arrive, on vous demande toujours de rester calme.
0: Ok.
1: Comme un coco m'a fait des détresses, on a pas choisi fanya, comme un gilet de sécurité. Il faut signaler aussi, il faut sécuriser l'endroit où on a fait un accident,
0: oui,
1: pour que Motaki Anouma comprenne que devant Koukoukitou, il n'y a pas choix à ralentir. Donc, à chaque fois qu'il y a sinistre, soyez d'abord calme, face surtout que tu n'as pas les problèmes.
0: Mais madame la responsable, quand on parle de sinistre, il y a principalement la gestion des paniques. Face au stress, à la colère parfois, et aux provocations de notre conducteur et notre chauffeur, quelle est l'attitude recommandée pour que tout se passe en toute tranquillité pour un conducteur avéré?
1: Comme je viens de le dire, il faut d'abord être calme. Dès que tu es calme, je pense tout ce qui va venir après, bitapitkana muzuri. Premièrement, il faut être calme, poli, parce que comme makosa, ou qui sait mon fanye qui bourri, non on a kabatu banapata ma problème, zingine zaziko, plus que accident yalifanya. Il faut être poli ou éviter ma dispute za bourré bourré. Et comportement est plus facile, il y a tout ça, il y a ni ça, on a quoi, kimia, on a ongele shabat tout bien, tu essaies d'expliquer ce qui s'est réellement passé.
0: On a kounya maï.
1: On a kakama kou kavisa maï, pembeni, on a kounya, pas de panique, soyez calme, ça arrive, Impérial est là pour ça.
0: Ah, d'accord, merci beaucoup. Je vais me tourner de l'autre côté. Tout comme tu ongele à sinistre. Na sinistre, sûrement à un certain moment, ça dépend de ma cas, ça implique coucou.

0: Alerté, ma service fulani fulani, je suis compétent pour que je me saïdi.
1: Oui.
0: Ici, je fais allusion à ma hôpital.
1: Ok.
0: Hein? C'est pas pour rien que ma hôpital n'a pas rendre disponible mon numéro et ma ambulance. Parce qu'en cas d'accident, il faut en tout cas évacuer les blessés.
1: Ok.
0: En plus de cela, il faut. Parce que l'objectif de protéger quand il est ma vie. Les vies humaines.
1: Les vies humaines.
0: Ma démarche singine, je dis que d'ordre administratif, je n'ai pas fait. Mais l'important, c'est qu'alerter, que l'on m'a m'saada face fulani fulani, que si je suis blessé, je suis sauvé, que si ma dégât, je suis à l'ordure sur les lieux d'accident. Donc, c'est important, chauffeur, mon égo président, à n'importe quoi, ma numéro. C'est un événement incertain, il y a audio quand même est affiqué, mais il faut toujours prévenir quoi un numéro en cas d'accident. Il est on a alerté, il va porter secours.
2: C'est que je peux ajouter
1: oui,
2: par rapport à ça.
1: Oui.
2: Ça peut arriver peut-être ou bien affiqué avec un accident, il y a des blessés dans le véhicule.
1: Oui.
2: Il y a maintenant à cause que vous m'avez centré de santé par les pembeni.
1: Okay.
2: Et maintenant, en attendant que bitubi dit aggravé, tu n'as pas quoi, tu n'as qu'une bise à quoi mougon tu vas parler parce que ni à maintenant sana à qui chafi capable quand on t'a qu'à transférer après mais il y a quoi ça ni quoi quoi quoi caribou parce que t'as quoi caribou parler comment ni kadawa quand ni pharmacie. Donc aussi Kimbi et Wache ba blessé mon
1: gars,
2: non. Peut-être elle est Kimbi a une minute na sauver mais quand on a un accident, c'est maintenant mina Kimbi ni chawo, on a paniqué comme je viens de le dire.
1: Oui.
2: Quand tu paniques déjà, on arrive chaque la qui tu ta fata nyuma. Donc il y a mana quand tu fais l'accident, angalia à hôpital, angalia ka centre de santé ko pembe ni pale. Kimbi sia kwanza ko mgonjwa et bengine bitafuata, imperial itakuwa pale kufatilia bengine après.
1: Merci beaucoup, Madame la responsable. C'est un honneur de t'avoir sur cette table. Voilà que les éléments des réponses sont vraiment, vraiment indispensables. Ça nous a manqué depuis un temps. Mais je reste avec mon jeune frère. Il y a la notion qui revient tout le temps quand il y a sinistre.
0: Oui.
1: Un constat amiable. Est-il vraiment crucial que ça s'est fait pendant que on est sous l'émotion ou là qui n'a malise qu'il y a accident peut-être dirait maître ma état à cause autre mais pendant combien il est vraiment important qu'il y a un constat amiable. Est-ce que pourquoi on a quitté à Kongézé avec le Kidogopan?
0: Merci beaucoup, monsieur le journaliste.
1: Oui, je vous en prie.
0: Bon, d'abord, il y a un bâtiment, on a joué au conducteur.
1: Oui.
0: Quand ma sinistre, il y a un événement, il y a un incertain. Il y a un événement, il y a un événement, il y a un événement, il y a un événement, il y a un accident. Mais Binaza Fikia, il est vrai que Kituyako Yachur, Gariako Yachur, il n'y a pas endommagé. Mais quelque part, tout qu'on a dit, il y a quand même aussi, qu'on fasse y a moins il y a
1: okay.
0: C'est pourquoi il faut d'abord qu'on pas ta terrain d'attente. Trouver quand même qu'un compromis. Ça, je l'ai dit pourquoi.
1: Okay.
0: Tout qu'on a pas ta malalami, qu'on s'en a y a un conducteur.
1: Okay.
0: On a couta parce que c'est quelqu'un qui est peut-être un anti, un moyen.
1: Okay.
0: Il a fait qu'il y a un gongé à gare et ville, mais au lieu d'y aller, il y a un réflexe qui est à quoi, soit en ravir ma document de bord à Mwengine.
1: Il s'est fait justicier avec.
0: Oui.
1: Ok.
0: Mais si on a un wakati, on a un tafouta. On a compris. Mwingine sous l'effet de la colère, peut-être au lieu à ce qu'il dise Mwingine bataonge à Dieu, il en quoi il y a ma agression physique. Donc, il faut ma conducteur, ma boss, ma propriétaire et ma mangeant, ma comprendre comment à quoi la manière de t'acquérir un accident. Na kama il a fait qu'il y a, muskilizan na Mwingine, à quoi na kitu qui na shindika naka, kama kuko attente, à quoi na problème. Il n'a qu'à sa solution. Mais qu'à sa solution, il n'y a qu'à problème. Il y a problème, il n'y a qu'à la solution.
1: Alors, ma erreur gagne fréquente, il n'y a qu'à ça. On a fait un document constat amiable pendant qu'on a dit qu'il sous les coups et émotions. unamaliza kufanya

0: accident, mais il nous est recommandé vraiment, vraiment, vraiment de faire les constats amiables, parce que iko indispensable, iko ya lazima sana. Quelles sont alors les erreurs fréquentes commises lors de sa rédaction sous les coups d'émotion?
1: Sous les coups d'émotion.
0: Oui.
1: On a coupé un mutu, bon. Sous les coups d'émotion, par exemple, il bali mukazakaza tout indiqué. Nan a signé document. 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

0: l'autre conducteur refuse catégoriquement de signer les contrats ou de reconnaître ses torts.
1: Il faut vraiment signaler que ce n'est pas obligatoire de le faire.
0: Okay.
1: Ça dépend d'une personne à une autre.
0: Voilà.
1: Donc, obligé.
0: Oui.
1: Mais ça peut arriver que tu tombes sur une bonne personne en ce moment, tout ce qu'ils ont ne coince pas. Et quand tu acceptes, ça veut dire que tu reconnais la responsabilité.
0: Oui.
1: Parce qu'il y a toujours mon asema, Nimi Fulani Nakubali. Quand tu dis Nakubali, ça veut dire que tu reconnais d'abord
0: tu
1: la responsabilité.
0: La responsabilité.
1: Oui. Mais ça peut arriver aussi que la personne n'est pas d'accord, Yaku Fanya constat l'amiable. C'est son droit.
0: Oui.
1: Et qu'on a droit à Kusema, Missi Penti. 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Ataka sheria na tupatia rusa ya kubifanya me, miye ilo kwa nyambia sipen. Par exemple, il ne reconnaît pas la responsabilité ya matafuta mpatia. Dans ce moment-là, on vous demande toujours ukwe na plaque ya ule mutu. Peut-être ta enda na kimbia na utampataka.
0: Okay.
1: Mais kama uko na numéro yake ya plaque, uko na unayua ni gari, couleur, ça va nous permettre quand tu vas venir au bureau pour faire la déclaration, on aura des éléments et vérifier si la personne vraiment est en assurance et à quoi tout, et ça va nous faciliter la tâche. Donc, s'il refuse, c'est son droit, à autant forcer, à autant moubana, c'est non, c'est moi qui ai radio, il faut tout ce qu'il disait, non, il n'est pas obligé, mais sois vraiment prudent, ou toi, l'élément qui doit plaquer, aké, garia, aké, ni à couleur, gani, donc, ma élément à tout permettre, non, je suis tout qui a là, mon système, franchement, non, ni client, ou et tout, tes empata facilement.
0: Mais madame, moi je ne vous lâche pas encore, on reste toujours là. Quel serait alors les rôles que jouent exactement les photos, si pas les témoignages des tierces personnes dans les traitements du dossier? Ont-ils réellement un impact lors de l'examen du dossier par les services des sinistres que vous chapeautez d'ailleurs au niveau d'Impérial Assure?
1: Mais oui, les témoignages, les photos constituent des preuves importantes dans le dossier sinistre. Pourquoi je l'ai dit?
0: Okay.
1: Je m'explique.
0: Ok.
1: Tuko mbukavu batu wanageuza kabi tukisi wanajisikia
0: oui.
1: Mtu asema non mimi nitoka huku akatoka huku tukagongana. Mais kama mtu alikamata photo na unena na esper unafika kulion de d'accident
0: oui.
1: Tu auras des éléments ni ça unangalia photo tu examines unasema non où inawezekana huyu alitoka huku wala hii impact par rapport aussi na ma examen.
0: Oui.
1: Maintenant, non, il impact il était à quoi par na accident il fanyika. Mais s'il y a pas de photo bon, on va supposer.
0: OK.
1: Mais
0: vous
1: avec
0: des experts.
1: Oui, on va supposer non, il on a tombia il fanyika na accident. Mais les photos, le témoignage de gens benebi qu'on a bonne volonté aussi parce qu'il y a toujours des gens qui sont là bas ana mina jua mwenzangu jali fa accident na sema non la témoigner bia bongo. Ah, mais le photo vraiment niamana sana, ça accident à Fanika, il faut toujours prendre des photos pour votre intérêt.
2: Oui, bon, si vous le permettez, bien sûr.
0: Avec plaisir.
2: Hein?
0: Oui.
2: Donc, je vais compléter ma chef hiérarchique.
0: Ok, ok.
2: Voilà, bon. Il n'y a rien qu'à ça, moi. Hein. En matière d'assurance, il y a certaines personnes de mauvaise foi.
0: Oui.
2: Il n'y a que l'assureur le plus souvent qui est de bonne foi. Permettez-moi, mais il n'y a que l'assureur qui met sur table des parties on a trouvé terrain d'attente. J'ai un cas de figure, un exemple.
0: Oui.
2: Récemment, il y a sinistre. Une partie, notre client vient déclarer chez nous.
0: Oui.
2: Vient déclarer comme quoi lors de l'accident c'est toute sa femme qui a été endommagée.
0: Oui.
2: Qui a été endommagée sans pour autant nous présenter de photos, il se réserve. Mais par surprise, l'autre partie amène des photos. On constate qu'il y a eu une simple garniture.
0: Oui.
2: Mais phare iko intact, iko quoi endommagé. Mais il y a le grand attaque peut-être parce qu'il y en a comment assuré iko pale.
0: Oui.
2: Et que une fois déclaré à ta pata malar, ici le grand a dû attendre. Mais nous après enquête parce que nous quand même on fait on s'est investi, on fait une enquête minutieuse pour arriver à découvrir la vérité.
0: Oui.
2: C'était une simple garniture à quoi habitué à diable.
0: Oui.
2: Mais on a peine à tout à miser moins à qui à nous assez moins que non.

0: Souvent, on a conseillé tena bandugu mingi qu'on a tout fait à ba conducteur, ba qu'on a quoi véridique mon ma déclaration zabo. C'est pourquoi ma photo.
1: Oui.
0: Ils ont quoi qu'à la zim. Ni t'étais les photos à tout ni phare
1: pourquoi endommagé. On reste là. Je te retiens encore.
0: Merci.
1: Si les responsables du sinistre, parce qu'on parle du sinistre, prend la fuite après l'accrochage ou l'accident, quelle conduite tenir alors en termes simples, quelles attitudes adopter?
0: Il est toujours important dans ces cas de prendre même le numéro de la plaque.
1: Ok.
0: De la plaque, retenez en tête les numéros de la plaque.
1: Oui.
0: Et on a déjà aidé beaucoup de gens dans ce sens.
1: Okay.
0: Quelqu'un te cogne, il prend fuite, poudre des scampettes.
1: Oui.
0: Mais comment ou lui parvenir et tout pour retenir le numéro de la plaque? Nous, chez nous, nous travaillons.
1: Chez
0: Impérial, nous travaillons de manière professionnelle. On est à tout couille à couille tout. On a tout présenté les plaques. On est à mon système. Bah, taper tout plaque, na identité et autre client.
1: Comme à chaque Kamata, bien sûr.
0: Mais la Kini, je suis fier parce que bon, nous sommes une société fiable, nos clients et tout, on a tout faire confiance. Donc, kuko mnyali kuya, tuka msaidia, tuka akatape tous les numéros à plaque, heureusement quoi chaque mata kwetu, identité yote ikaparet, numéro ya téléphone ya le mtu mnyali fuir.
1: OK.
0: Ikapatikana na police ka facilité, na sure comme assuré tout comme accompagné, ou le mtu mnyali mugonga kapatikana na je peux vous assurer que le sinistre a été supporté chez nous.
1: Merci, merci infiniment, madame. Nous sommes encore là, on a encore nos 10 bonnes minutes pour l'intérêt, bien sûr, de ces nombreuses auditrices et auditeurs qui nous prêtent vraiment oreille attentive à par instant. Dans les cadres de principes qui régissent les sociétés d'assurance, parce que au Congo, il y a vraiment cette réglementation. Quel est chez vous, Impérial Assure, les délais à respecter pour déclarer un sinistre à son assuré afin de préserver ses droits, madame?
2: Chez Impérial Assure, je pense que chez les autres, c'était 4 jours.
1: Ok.
2: Mais chez Impérial, vous avez 8 jours pour venir déclarer le sinistre.
1: 8 jours?
2: Oui.
1: Ok.
2: Donc on a 8 jours pour venir maman non Elisabou. Et il faut aussi préciser. Aïko tout ouais mon yenga nous a pris qu'à déclaration parce que bah mingi banika là quand maintenant misi a pas ta wakati qui la mutu a tiré qu'à faire déclaration qui la mutu ni témoin ni victime a tiré qu'à faire déclaration et que donc vous avez 8 jours il y a déclaration chez Impérial Assure.
1: Donc bandou bo apenzi ba chauffeur ya ma taxi ya ma yas wakati kuko ajali. Gardez votre calme, Mouchaskia Machaori a mingi sana, et n'y a pas expert, ma kouetou, ma Impérial Assure, ma natupatia, ma élément de réponse, ma attitude à adopter, et au-delà de ça, tout coup, na 8 jours, y a kouenda, kou déclaré, sinistre, y est tout, kou kampouni, y a Impérial Assure. Quels seraient alors les documents essentiels à transmettre à son assureur, que vous êtes Impérial Assure, pour permettre l'ouverture, mais également les traitements rapides du dossier auprès de vous, qui êtes l'assureur Yabatoumi Ibukov?
2: Je reviens un peu sur la précédente question.
1: Ok.
2: Parce que Kokito Nikwa Pena Nikazi Sana, surtout Kouba Chauffeur.
1: Oui.
2: Je pense que 8 jours où tu as onikana. Tu connais les ma problème, nous avons besoin de chauffeurs surtout mon dossier. Tu connais wendo le quoi sur place. On peut avoir certes des témoignages de gens, mais kumonye ali quoi sur place, c'est toujours mieux. Je demanderai à toute la population de Bukavu, surtout à nos clients d'Impérial Assure, par quoi na tenir compte na il est présent si aba chauffeur na tout ça dia kasa na shimukazi na tout permettre na shi tout fait kazi et tout mesuré. Concernant les documents qu'on doit avoir
1: en termes de pièces justificatives,
2: premièrement c'est la déclaration. Quand on parle de la déclaration, ça veut dire que je viens au bureau na kasema benyebili pitikana. Comme je viens de le dire, qu'il y a quelqu'un qui a fait la déclaration et qui. Mais il faut encore un document qu'on a assurance pour nous montrer que réellement tu es client de chez Impérial Assure. À part ça, nous avons besoin de permis de conduire. Malheureusement, pour le moment, c'est à quoi. Mais au fur et à mesure, c'est à quoi pas quelque chose. Mais on se aussi compte de ça ici, bah mingi m'a permis à vous chaque fois expirer. Mais en tant que société, notre on a la zima et à quoi ça idia. Tout d'ailleurs, il est chida la population. Il est quoi même si n'y a mana koukoua quoi y omen, tout quoi quoi n'angalia pole pole. À part ça, ton organe a la zima PV de la police.
1: Ok.
2: Comme on vient de le dire, je pense que c'est ce monsieur qui vient de le dire.
1: Ok.
2: Concernant la police, on travaille avec la police.
1: Oui.
2: Qu'il a été comme balabala, aïkochin, on a décidé.
1: Oui.
2: On doit avoir les éléments de la police et on a tout précisé réellement ce qui s'est passé.
1: Oui.
2: Il y en a déterminé, bilikouaé. Donc, élément à Kwanza, après la déclaration, pour nous, c'est le PV de la police.
1: Okay.
2: Après, tous les affaires, la chibingin, mais PV de la police, n'yamana. On a encore dit que le photo, c'est tellement important. Moumaka et à dossier sinistre.
1: Okay.
2: Parce qu'on aura aussi besoin de photos. Photos et ni gargisina bomoka pour voir côté gani il y a un problème. On aura aussi besoin de photos. Il y a aussi quelques éléments comme les documents du véhicule. Et on sait que réellement les gars qui ont fait un accident, ils ont des documents, oui, ils ont des gars qui ont des documents, Donc c'est parmi les documents qu'on demande. En cas de sinistre.
1: Wandougou Apenzi, Niambaye, depuis un temps, vous avez pris goût, Yakutu Fata, chaque jeudi de 17h30 à 18h. Alors, mon émission est Nou Yakou, c'est un assemblage impérial assure à votre écoute. Tounasiki, Yakamakoukou Adjali, qui tu as Kwanza document à Kouleta ni déclaration. Et là, je voulais marteler un élément. Niyebemoukou Namagari, Wakati Unenda Kamata Assurance Yakouako. Maman Ataroudi a tatupati à ma adresse physique à Goma, à Bukavu, que tu n'as pas cher Kouenda si et que personnellement, on a ingia, on a kamata assurance ya kwako. Basi kudanganye, oh, mina tumika kakule, ta kou facilité. Madame, si tu peux encore nous donner des adresses physiques. Kwenye baka aji manapasha enda bobe nyeo bana ingia apa kusima seke non nilibakia pale inje nikasukuma mutu kisha sa sinistre inakuwa unaleta deklarasyon yako kwa mama wa departement sinistre anasema kwanza yo tunakufunga hii dokimani ya mubaya sini kwa motisa kujia pale mama
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1: Oui.
2: 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Tuko na biro la botte kini juste ya commune, tout qu'on a bureau quoi essence, tout qu'on a bureau cadou, tout qu'on a bureau bagira. Donc je vais donner les adresses mwisho ya émission pour vous permettre muskwena dangani comme on a coupé au téléphone assez non d'aku facilité pour le wana kawiyaka. Et après tout qu'on a ma élément yote ça doit couper na mbalabala na document ya mubaya utase masemi non ni di kwaka pressé oh agent oui toi pas na ba agent mais toi na kwaka mu bureau babiko mu bureau ukikuwa na lazima uko na oui tuko na entrepôt donc tuko fasi za mingi ya tatuma usikwe na motif ya kubakudanganya ku ma faux document.
1: Merci beaucoup. Le temps est jaloux. Nous sommes en train de chuter. Notre jeune frère, quelles sont alors les fautes, si pas les attitudes, qui peuvent compromettre la prise en charge d'un sinistre? Et là, je vais par un exemple. Un arrangement en espèces, sans écrit, peut-il poser problème?
0: Un arrangement en espèces peut poser problème.
1: Dans quel sens?
0: Les paroles s'envolent, mais les écrits restent.
1: Donc
0: C'est l'écrit qui va tester qu'il y a eu arrangement. Donc, qui va nous prouver, nous assurer que les deux parties ont trouvé de
2: l'entente. D'ailleurs, bienvenue. Je te rappelle bien, on avait un dossier pareil.
1: Ouais. Et
2: confiance. Voilà, ok. Mais après, voilà, Mugeuka, il y a quoi bien guiné. Alors, il faut toujours écrire. C'est vraiment important.
0: Justement. En tout cas, c'est très important. Et mais au-delà de ça,
1: oui.
0: Ce qui peut peut-être compromettre la garantie.
1: Oui.
0: C'est aussi des fausses déclarations.
1: Ok.
0: Donc, Moutou, on a couillé, on a tout. Et les airs, maintenant, on a bon au sac sous lycée, moi, précédemment.
1: Oui.
0: Il est là, on est à tout ma chie, si, comme assureur, tout ce qu'on m'a habitué à qui est au sac, c'est une page au fan.
1: Oui.
0: Il y a des cas, ma réparation de véhicule avant constatation du dommage. Mm-hmm. Vous savez, nous sommes plus diligents.
1: Ok.
0: Une fois que l'accident s'est commis, n'hésitez pas d'alerter votre assureur. N'hésitez pas d'alerter votre assureur. Tout à fait capable, tu l'as constaté. Mais comment on peut en dire ça? On a qu'un à ma preuve à bon, il a tout tiré une difficulté. Donc, il y a la Zimassana, parce que bon, nous on a ça que si Wakati.
1: Les temps. Allez-y avec les adresses. Physique.
0: En tout cas, donc, Mathieu, il y a Boutamoussana, mais tu connais tout un de l'échec prochainement.
1: Merci.
0: Tout partout, mon village à Boukavu, ça y est, on a du coup tout pour essence. Hein? Wakati à Bouklage aussi, il n'y a pas, il faut pas les tout pémeni à Kopek Chai. À presque deux maisons, pas le tournant, le bureau impérial assure. Ou qui du coup t'as Kungouba, il faut pas le petit marché qui place Moulamba, t'as pas ta assurance, ou qu'au bureau, pas le moudé pémer. Ou qui fait pas le la botte. Mon bureau est à Desirade Palais. Tout qu'on a bureau dans les villes.
2: Madame
1: la responsable,
0: oui,
1: donc, chers auditeurs, auditrices, nous arrivons pratiquement au terme de votre émission Impériale Assure à votre écoute. Voilà, le temps est jaloux.
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Rendez-vous à la prochaine émission pour un nouveau sujet autour de l'assurance.

0: Fidélité nous honore, mesdames et messieurs. Merci d'avoir choisi Radio Mahindeleo pour vous informer. Voici d'abord les titres de ces radio-journal. Au sommaire, à moins d'un mois de la rentrée académique annoncée pour le 15 octobre prochain, plusieurs établissements publics d'enseignement supérieur de Bukavu restent presque vides sur fond d'incertitude liée à la suspension des activités académiques. Dans ce contexte, une pétition pour sanctuariser l'enseignement supérieur visant 100 000 signatures en cause déjà plus de 1400 pour obtenir la révision de cette mesure. État des lieux et dernière évolution dans cette édition du journal. Également dans ce journal, plusieurs villages autour du centre commercial de Walungu font face à une recrudescence des attaques armées. Les habitants du milieu dénoncent des incursions devenues récurrentes avec des ménages dépouillés de leurs biens. Un homme qui aurait été kidnappé pendant plusieurs heures. Face à cette situation, ils appellent les autorités à renforcer la sécurité dans leur milieu. La technique est assurée par Alain Zard au microphone pour la présentation. Je suis Omar Moudekereza. Mesdames et messieurs, vous suivez Radio Mahindeleo, celle qui vous informe par un instant. C'est tout pour les titres. Place à présent détail. Et vous l'avez suivi au sommaire de cette édition, la rentrée académique 2026-2027 peine à prendre forme dans les établissements publics d'enseignement supérieur concernés par la mesure de suspension provisoire des activités académiques prises par le ministère des tutelles. Une ronde effectuée par Radio Mahindeleo ce jeudi 17 septembre 2026 dans plusieurs universités et instituts supérieurs concernés révèle une situation inhabituelle après d'un mois de la rentrée académique fixée au 15 octobre prochain. Détail, Expedi Kialou.
1: Dans différentes institutions, les bureaux administratifs, notamment ceux chargés des inscriptions, restent ouverts, mais l'engouement attendu n'est pas au rendez-vous. Les établissements visités sont presque déserts, à l'exception de quelques étudiants venus suivre les cours, travailler ou vérifier les affichages des résultats de la première session. Cette faible affluence contraste avec la situation qui prévalait avant la décision de suspension. Les inscriptions pour l'année académique 2026-2027 avaient déjà commencé dans plusieurs établissements. Depuis cette décision, les nouveaux candidats se font beaucoup plus rares dans les bureaux d'inscription. Juste avant la décision, nous avions déjà enregistré 34 nouveaux étudiants, mais depuis la prise de la mesure, nous n'en avons que 4, a déclaré un responsable des inscriptions dans l'une des institutions visitées jeudi 17 septembre 2026. La situation concerne également les étudiants ayant terminé leur année en première session et qui souhaitent récupérer leur élevé des notes pour poursuivre leurs études ailleurs. Certains sont renvoyés et invités à revenir après plusieurs semaines, voire un ou deux mois dans certains établissements, ce qui complique leur démarche, ont-ils témoigné. A l'inverse, certains étudiants encore en cours de formation disent vouloir rester dans leurs établissements. C'est notamment le cas de ceux qui tendent vers la terminale et qui estiment avoir déjà consacré plusieurs années à leur formation. Pour eux, changer d'établissement à ce stade du parcours représente un risque. Pendant ces temps, les activités de l'année académique 2025-2026 se poursuivent encore dans certains établissements selon les promotions. Un peu partout, certains étudiants sont en attente des examens de deuxième session, d'autres ont déjà commencé et d'autres achèvent encore les cours. Sur les bandes d'affichage, ce sont les résultats des étudiants finalistes, constate Radio Mahindeleo. Cette situation intervient après la nomination par les autorités de l'AFSAM 23 des nouveaux responsables au sein des comités de gestion de plusieurs établissements d'enseignement supérieur, ce qui a poussé Kintia Sam à suspendre provisoirement les activités académiques pour l'année 2026-2027 dans les établissements concernés. Cette situation continue d'entretenir l'incertitude sur la rentrée académique prévue le 15 octobre prochain et laisse des nombreux étudiants dans l'attente d'une clarification sur la poursuite de leurs études dans ces institutions concernées.
0: Merci à vous, Expedi Kialou. Des étudiants des établissements supérieurs et universitaires affectés par la suspension des activités académiques à Bukavu et à Goma demandent au gouvernement de la République de rapporter sa décision. Ils l'ont indiqué dans un mémorandum déposé mercredi au bureau de la MONUSCO à Goma. Les signataires de ces mémorandums demandent aux décideurs politiques de garantir à tous les étudiants la possibilité de poursuivre les cours dans leurs établissements respectifs.

0: Pour passer registre environ une semaine après sa mise en ligne, la pétition qui exige la sanctuarisation du secteur de l'enseignement supérieur et universitaire a déjà atteint plus de 1400 signatures. Les collectifs des enseignants, chercheurs, étudiants, cadres scientifiques et intellectuels des villes de Bukavu et Goma qui a initié cette démarche continue d'appeler les habitants de Bukavu et de Goma à signer cette pétition en ligne. Selon Emmanuel Fizi, un des membres de ces collectifs, l'objectif est d'atteindre 100 000 signatures. Il rappelle qu'à travers cette pétition, les intellectuels demandent au gouvernement de la RDC de revoir sa mesure suspendant les activités académiques dans certaines institutions à Bukavu et à Goma et à l'AFSM 23 de retirer ses actes et dénominations pris le 29 mai, le 25 juin et le 7 août 2026. Ces collectifs appellent à la responsabilité des autorités, chacun selon son mandat, pour obtenir le retrait des actes décriés en vue de sauver l'enseignement supérieur et universitaire pour l'année académique 2026-2027. Emmanuel Fizi a été accroché par Expedit Kialo.
1: C'est dans le cadre justement de privilégier l'intérêt supérieur des étudiants, celui d'accéder à la formation, celui de la dépolitisation des universités et de la démilitarisation des universités, parce que la pétition et tous les initiateurs sont en train de rappeler que les universités ne peuvent jamais être des butins de guerre, non plus être un espace, un champ de bataille. La pétition progresse justement, on est déjà au-delà de 1400 signatures, donc il y a plus de 1400 intellectuels qui ont déjà signer la pétition pour exiger entre autres et clairement à l'AFSM 23 de retirer ses décisions de nomination, que Kinshasa à son tour aussi arrive à relancer les activités, autrement dit à lever la suspension des activités académiques pour l'année 2026-2027. Nous sommes justement en train de demander aux uns aux autres de pouvoir la signer en ligne. Elle a été plutôt mise en ligne sur la plateforme change.org. Le lien est partagé sur les autres plateformes, WhatsApp, Facebook, même sur LinkedIn, on peut trouver, sur X également.
0: Entre-temps, les sinistres de l'incendie survenu le jeudi 10 septembre 2026 dans le quartier Bouolokacha, en commune de Bagira et Chimpunda, dans la commune de Kadutu, dénoncent l'obligation qui leur est faite de payer les frais d'inscription et remplir plusieurs conditions pour que leurs enfants aient accès à d'autres écoles. Il s'agit essentiellement des élèves qui étaient régulièrement inscrits au complexe scolaire Oujama et Furaha, qui ont été réduits en centre dans cet incendie qui a causé également la mort de 27 personnes, en majorité les écoliers. Ses parents s'indignent contre les comportements de certains responsables d'école qui, au lieu de compatir avec les sinistrés, demandent de l'argent sans pitié pour inscrire leurs enfants dans ces écoles. Sous couvert d'anonymat, un des parents s'exprime.
2: Je suis très fâché. J'ai entendu dire à la radio que les enfants des sinistrés seront inscrits gratuitement partout. Mais je suis allé inscrire mon enfant dans une école privée. On m'a exigé de payer 10 dollars pour chaque enfant et cela m'a beaucoup scandalisé. Je suis obligé d'aller chercher ailleurs.
0: Pour rappel, au cours d'une réunion le week-end dernier, deux options avaient été levées pour ces élèves. Le comité provincial de l'éducation avait proposé soit la relance de l'année scolaire dans des locaux provisoires loin du site des sinistres pour permettre aux écoles de survivre ou alors réinscrire les élèves dans d'autres écoles. Les participants avaient indiqué qu'un rapport sera transmis à l'autorité provinciale pour des dispositions pratiques. Et dans un message de compassion, le directeur provincial de l'éducation et nouvelle citoyenneté soutenu en intérim, Michel Mouima, avait exhorté les parents, les enseignants et les élèves de ces écoles de demeurer résilients et se préparer à la reprise et poursuite des études dans un plus proche avenir. Mesdames, Messieurs, en cours de diffusion, c'est l'édition du journal sur Radio Maïndelo mettant en direct de la ville de Bukavu.
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0: Échangeons des chapitres à présent, comme d'ailleurs annoncé au sommaire, des habitants des villages situés dans et autour du centre commercial de Walungu, dans les territoires qui portent les mêmes noms, plaident pour le renforcement des mesures sécuritaires dans leurs entités. Ceci pour mettre fin aux cas d'insécurité devenus récurrents dans cette partie du sud qui vous détaille Alain Kabika.
4: Dans un entretien avec Radio Maïndeléo, ces habitants expliquent qu'il ne se passe plus deux jours sans qu'un cas d'insécurité ne soit rapporté dans la zone. Le dernier cas en date est survenu dans la nuit de mercredi 16 à jeudi 17 septembre 2020. Plusieurs villages ont été la cible de ces bandits armés, notamment Kabikwinja, Tiaï, Moudoussa, Chécha et Makouale. Sur place, des hommes en armes ont attaqué plusieurs ménages, emportant au passage plusieurs biens de valeur, dont de l'argent, des téléphones, des appareils électroménagers et d'autres biens, déplorent ses habitants. Un homme aurait été kidnappé pendant plusieurs heures, suite à son refus d'indiquer à ses bandits le domicile d'un habitant du milieu, qui chapeaute une association villageoise d'épargne et de crédit avec. Suite à cette situation, les habitants des villages situés dans et autour du centre commercial de Walungu demandent aux autorités en place de renforcer les mesures sécuritaires des habitants et leurs biens. L'un d'eux, Aksanti Mouchi, en parle.
5: En fait, nous ne dormons plus. Au moins chaque nuit, on doit nous visiter et nous dormons des gens sans dormir. Tous les villages du centre sont touchés, que ce soit Moudoussa, Makouele, Kamikunja, Chécha, Nakahanga, sans parler des entités environnantes où ça a commencé. Ils arrivent toutes les nuits, certains avec des armes blanches et d'autres avec des armes à feu, ouvrant des portes à l'aide de haches et de marteaux. Nous demandons aux autorités de nous sécuriser, sinon c'est comme si nous devenions de plus en plus abandonnés à nous-mêmes. Dans les temps, tout le monde savait que les centres étaient les lieux où on s'est déplacé pour espérer être en sécurité. Mais actuellement, on ignore ce qui ne va pas. En tout cas, nous demandons à nos autorités de nous sécuriser, de prendre toutes les mesures pour quand même que nous nous sentions en sécurité. Sinon, nous dormons déjà la peur au ventre. En tout cas, c'est déjà difficile pour nous de dormir des nuits entières. Il ne se passe plus une seule nuit sans qu'il y ait des alertes par-ci, par-là. Et même, c'est comme si les voleurs ne craignent plus les alertes des populations. Vous êtes en train d'alerter, mais ils foncent toujours pour arriver à leurs objectifs.
4: Ces derniers appellent néanmoins les habitants des villages concernés à la vigilance en dénonçant toute personne suspecte être à la base de l'insécurité dans leur milieu respectif.
0: Merci à vous, Alain Kabika, et dans le reste de l'actualité, le collectif des organisations de la société civile du Sud-Kivu pour la paix invite la communauté humanitaire intervenant dans la province du Sud-Kivu à concentrer ses interventions sur les besoins les plus urgents des populations en détresse. Il s'agit principalement de renforcer l'assistance alimentaire et non alimentaire en faveur des personnes déplacées et autres personnes vulnérables, insuffisamment assistées, et identifier les populations qui n'ont jamais bénéficié d'une assistance humanitaire et les intégrer dans le mécanisme des réponses. C'est ce qu'on peut lire dans une correspondance adressée aux responsables des organisations internationales et nationales intervenant dans le monde humanitaire en province du Sud-Kivu. Pour cette structure citoyenne, le projet orienté dans la sensibilisation sont nécessaires, mais au regard de la précarité dans laquelle vivent les populations du Sud-Kivu, les interventions plus pratiques sont d'une importance capitale. On écoute à ce sujet Emmanuel Benguehia, co-modérateur du collectif des organisations de la société civile du Sud-Kivu pour la paix.
6: Nous avons constaté que depuis tout ce temps, il y a des activités qui sont posées, mais c'est dans le cadre de sensibilisation. Pourtant, les communautés actuellement ont besoin d'une assistance alimentaire et non alimentaire, et c'est pourquoi nous avons saisi les humanitaires pour que nous puissions voir comment ils peuvent intervenir, parce qu'il y a déjà une urgence au niveau de la province du Sud-Kivu, et surtout dans des territoires qui sont touchés par les conflits. Donc notre plaidoyer part d'une réalité que nous avons constatée sur le terrain. De nombreuses personnes déplacées vivent encore dans des conditions extrêmement difficiles, et certaines n'ont jamais bénéficié d'une assistance alimentaire ou suffisante. Les abris, les vêtements et les biens essentiels dont les familles ont besoin pour survivre dignement.
0: L'organisation sollicite aussi les renforcements de l'éducation en situation d'urgence, renforcer l'accès effectif aux soins de santé, particulièrement aux soins maternels et néonataux, mais aussi intégrer davantage la santé mentale et le soutien psychosocial dans la réponse humanitaire. Et avant la deuxième partie de cette édition du journal, disons que le trafic devient de plus en plus difficile sur la route nationale numéro 2, Bukavu Walungu Mwenga, surtout en cette période pluvieuse. C'est ce qu'on dit que des usagers de cette route dans un entretien avec Radio Maindeleo, jeudi 17 septembre 2026. Ces derniers ont dit que cette route est devenue un calvaire pour ses usagers suite aux trous béants et nids de poules visibles à plusieurs endroits. Il faut désormais plus de 3 heures pour effectuer le trafic entre Bukavu et Walungu ou encore Walungu-Bukavu, différemment des années passées où 1h30 allait suffire. Actuellement, ces tronçons ressemblent à tout sauf une route nationale car même les canalisations sont quasi inexistantes. Lorsqu'il pleut, les eaux stagnent sur la chaussée formant ainsi des flaques d'eau comparables à des étangs. L'un des usagers expriment la crainte de voir la situation s'empirer avec cette saison de pluie, rappelant que l'année passée, durant la même période, des véhicules passaient des journées entières sur les tronçons et certains passagers passaient la nuit sur la route en l'écoutant.
7: En cette période, on va constater qu'il y a déjà des nids de poules un peu partout, jusqu'à Mugogo. Il y a encore autant de poussières, ce qui est d'abord un problème, parce qu'il y a des véhicules qui ont du mal à se dépasser, parce qu'il y a autant de bourbiers. Mais également après Mugogo jusqu'à Bukavu, il y a la pluie qui a au moins évacué les poussières. Pendant, il y a partout des nids de poules, ils ont vraiment de grands bourbiers. Ça ne facilite pas le transport. Les gens arrivent difficilement. Le chauffeur commence à nous prévenir que nous allons passer de nuit sur cette route encore une fois. Nous commençons à solliciter qu'on puisse même rambler en cette période, si c'est encore possible de rambler, afin de faciliter le flux.

0: commissaire. Vraiment, c'est un grand problème.
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2: Les débats autour du dialogue national en RDC, les débordements des eaux des pluies sur la chaussée au niveau de la route nationale numéro 3, Miti-Bunia-Kiri, et la présence des ordures à différents endroits du marché central des Kadoutou dans la ville de Bukavu, malgré les efforts d'assainissement, font partie des sujets commentés par la presse jeudi 17 septembre 2026. Alain Kabika pour la revue de presse.
3: Mercredi 16 septembre 2026, rapporté Congo Nouveau, lors de la journée nationale justice et paix organisée au centre interdiocésain, trois personnalités représentant des visions opposées, Patrick Mouyaya pour le pouvoir, Martin Fayoulou Madidi pour la coalition Article 64 et Marie-Ange Mouchobekoa pour les camps Kabila, se sont faites face sous la médiation des églises. Si la CENCO et les CC ont réussi à mettre ces acteurs autour d'une même table, les journaux soulignent que les divergences restent profondes quant au préalable, à la médiation et à l'ordre du jour du dialogue. Sur ce même sujet, Actualité.cd apporte un éclairage critique à travers les déclarations de Délice Sanga. Lors d'un échange direct, le président du parti en vol a vivement tanché la démarche du chef de l'État en affirmant que ce dialogue ressemble à un soliloque. Selon les médias en ligne, Sanga dénonce un format unilatéral qui bafoue la loi de 2007 sur les statuts de l'opposition et son principe de dialogue permanent, tout en réaffirmant que le respect de la Constitution demeure un préalable et non négociable. Les premières pluies mettent déjà en évidence les difficultés d'évacuation des eaux sur la route nationale numéro 3, tronçon Miti-Bunia-Kiri, dans les territoires des Kabare au sud Kivu, annonce dans un autre sujet le site kabareactu.info. Sur certains points, des caniveaux inachevés sont obstrués par des déchets et des labous provenant notamment des parcelles riveraines. Cette situation empêche les eaux de suivre leur passage et les pousse à se répandre sur la chaussée. Lors des pluies, précisent ces médias, la circulation devient ainsi difficile pour les motocyclistes, les automobilistes et les piétons confrontés à des eaux qui occupent une partie de la route. À certains endroits, le passage est également rétréci par des matériaux de construction déposés en désordre sur la chaussée, compliquant davantage la circulation. Des habitants qui se sont confiés à kabareactu.info sous anonymat demandent aux autorités compétentes, notamment celles chargées de l'organisation des travaux communautaires d'Issalongo, de déterminer les responsabilités et de faire dégager les caniveaux obstrués. Ils souhaitent également que les matériaux de construction abandonnés sur la chaussée soient évacués afin de faciliter la circulation et limiter les risques liés aux prochaines pluies. Ces difficultés interviennent alors que les travaux de construction engagés sur cette route avant les débuts des conflits armés ont été interrompus. Depuis, plusieurs usagers déplorent l'état de cette infrastructure devenue difficilement praticable. Pour les habitants, l'écurage des caniveaux et la libération de la chaussée constituent des mesures immédiates pouvant réduire les difficultés de circulation en attendant la reprise des travaux sur la RN3 Miti-Bunia-Kiri. Bouclons cette revue de presse par jambo-rdc.info qui annonce que des ordures restent visibles au marché central des Kadoutou à Bukavu malgré les efforts d'assainissement. Selon un constat ces derniers jours, sous certaines tables, les longs des passages et dans les caniveaux, les déchets continuent de s'accumuler. Après leurs activités, certains vendeurs quittent leur emplacement sans toujours ramasser les déchets produits durant la journée. D'autres occupent temporairement des espaces pour exposer leurs marchandises avant de repartir, laissant parfois des détritus sur place. Pour certains commerçants contactés par le média, le nettoyage reste surtout associé aux journées des travaux communautaires d'Issalongo. Pourtant, rappelle Jambo RDC, les ramassages quotidiens des déchets autour des espaces de vente pourraient contribuer à maintenir le marché propre. Avec le retour des pluies, prévient ces médias, le déchet abandonné dans les caniveaux constituent également un risque. Ils peuvent être entraînés par les eaux, obstruer les passages et favoriser des inondations localisées. Au-delà des efforts d'assainissement, la propreté du marché dépend donc aussi des habitudes quotidiennes des vendeurs et des autres usagers. Nettoyer son emplacement après chaque activité reste un geste simple, mais qui peut contribuer à améliorer les conditions dans lesquelles les habitants fréquentent le marché, conclut Jambo RDC.
2: Et c'est par cette note, mesdames et messieurs, que nous mettons fin à cette édition du journal sur Radio Maïndéléo. Sa mise en onde était celle des Alanzar. Au microphone pour la présentation, c'était de moi, Omar Moudekereza. Au revoir.

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1: C'est avec une profonde douleur et une grande consternation que nous avons la triste obligation de vous annoncer à vous, amis, connaissances, proches et à toute la communauté le décès de maman Nabintou Mouabouendi Rachel, survenue dans la soirée de mardi 15 septembre. À travers ce communiqué, cette triste nouvelle est portée à la connaissance de la famille Mouchouhou, parce qu'elle se trouve à Louindja, à la famille Chinelinali, à la famille Bouendi, à la mutuelle de solidarité Moulicho, ainsi qu'à tous les Bawindja, parce qu'elle se trouve ainsi, afin que chacun puisse s'unir à la famille, en donner des programmes, des obsèques et les dispositions funéraires se présentent comme suit. Jeudi 17 septembre à 6h, les retraits du corps à la morgue de l'hôpital général de Bukavu. À 7h, départ pour l'enterrement à Ishogwe Louindja. À 10h, messe et recueillement à l'église Saint-Comsec Babetel, Ishogwe Louindja. À 12h, inhumation. À 14h, retour à Bukavu. Et puis, vendredi 18 septembre, à 6h juste, levée de deuil de 17 ans, à son domicile à Kazaro, avenue Mossala, numéro 17, nom de l'épaiement y pense, pour la famille Mouroula Mouchevo Prince, a signé le présent communiqué. 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

0: 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À l'aube de l'année scolaire 2026-2027, la mission apostolique pour le développement communautaire MEDAC Asbel en sigle, dont le siège est situé en RDC, province du Sud Kivu, ville de Bukavu, tient à exprimer sa profonde gratitude à toutes les personnes qui, de près ou de loin, ont contribué à la réalisation de l'activité de distribution des fournitures scolaires en faveur des enfants orphelins vulnérables et déplacés de guerre et pique-nés dans la ville de Bukavu et dans les territoires du Kabare, et groupement du Irani Katana en date du 6 au 13 septembre, total 150 enfants bénéficiaires. Vos efforts, vos prières, votre générosité, vos dons, vos conseils et votre accompagnement moral et matériel ont permis de soutenir ces enfants vulnérables dans leurs besoins et d'ouvrir pour eux un horizon d'espérance, de dignité et de réussite scolaire. Nous vous remercions sincèrement pour votre engagement à faire vivre la compassion et la solidarité en portant la lumière là où règne la difficulté et la fragilité. Que Dieu vous bénisse richement et vous récompense pour tout le bien que vous avez fait et qu'il vous donne la paix et la santé. Faites à Bukavu, coordonnateur Tounsifu Mouchengizi Emmanuel pour la mutuelle, la mission apostolique pour le développement communautaire MEDAC ASBL. 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Nous compatissons avec nos frères qui ont frappé, qui ont été frappés par l'incendie, qui a semé mort et désolation. Nous leur recommandons de ne pas perdre courage et conscience auprès de l'Éternel, notre Dieu, qui donne et qui bénit nos efforts. 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Nous désirons Fundiko Nabugo, curateur de son bien-aimé papa Fundiko Luganda Richard, eu égard au jugement rendu sous RC 4628 en date du 18 janvier 2024, et puis jugement rendu sous RC 4731 en date du 26 juin 2024, portant sur les aspects des liquidations de régime matrimonial du non-contredit à ces jugements portant la connaissance du public de Bukavu et d'ailleurs aux autorités publiques foncières de Bukavu que la parcelle portant numéro S numéro 37 sous SU 18766 et parcelle numéro 47 avenue Kabare numéro 56 avenue Lundula numéro 41 avenue Kabare à Mumba aussi que d'autres biens concernés par ces jugements ne sont pas à vendre ni à morceler. Quiconque en payera son argent pour achat le fera à ses risques et périls. La fête à Bumbashi, Désiré Fondi Kounabukobe a signé le présent communiqué. le secrétaire général académique de l'Institut supérieur des techniques appliquées du Kivu Istaki en sigle, informe le 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

contexte face aux crises. Et pour comprendre cette thématique, nous avons une invitée de marque, à la personne de Maman Stella Yanda, qui est une secrétaire exécutive de l'ONG Initiative Alpha. Et elle est aussi modératrice de la coalition des femmes défenseuses de droits humains au Nord Kivu, Sud Kivu, Katanga, Ituri et Kinshasa.

0: À la présentation, nous avons M. Telesphore Namkama, qui est responsable du pilier droits humains de l'ONG Héritier de la Justice. Il est aussi assisté par M. Bassimisé Pierre, qui est co-présentateur dans cette émission. Bienvenue, Madame Stella Yanda. Bonsoir.
1: Bonsoir, merci beaucoup.
0: Bonsoir, Monsieur Telesphore Namkama Birindwa.
2: Bonsoir, Monsieur.
0: Laisse-moi encore vous souhaiter bienvenue, cher Telesphore, et nous présenter la charpente ou le sommaire de notre émission de ce soir.
2: Dans l'émission de ce soir, après une brève compréhension du lien entre femmes, climat et conflit, nous allons directement entrer dans le vif du sujet. Et là, nous allons commencer par les femmes comme actrices de résilience économique. Nous allons parler des femmes et protection de l'environnement, femmes comme médiatrices et actrices de paix. Et là, nous serons en train de chuter, c'est-à-dire que nous allons voir comment les violences basées sur le genre évoluent ici chez nous et comment la résilience de femmes se fait en ce qui concerne les violences basées sur le genre. Alors, avant de faire la désannonce de l'émission, il y a un petit sous-point auquel nous allons passer, à savoir quelles sont les solutions concrètes en ce qui concerne la thématique de ce soir. Voilà, d'une manière ramassée, les quelques points que nous allons aborder rapidement, parce que la matière est extrêmement vaste par rapport au temps imparti à l'émission de ce soir.
0: Merci beaucoup, cher Telesphore. Est-ce que vous pouvez continuer à interagir avec notre invité? Bienvenue.
2: Alors, Madame Yanda Stella, selon vous, comment est-ce que vous comprenez le lien entre femmes, climat et conflit?
1: Merci beaucoup pour cette invitation. C'est vraiment quelque chose qui a des liens directs entre la femme, le climat et les conflits.
2: Ok.
1: Nous savons que la situation que nous vivons aujourd'hui avec ces problèmes de réchauffement climatique, c'est déjà un grand conflit par rapport à la femme qui est pilier de ménage, pilier dans les sociétés, environnement immédiat. Nous savons aussi que la situation de conflit fait que la femme n'épuise pas lutter convenablement contre les conséquences du changement climatique. Aujourd'hui, nous trouvons que d'abord par rapport au conflit, le fait que les femmes qui sont la main d'œuvre de premier rang dans la production agricole ne peut pas faire correctement son travail à cause de ses déplacements. Et même dans les lieux où elles sont déplacées, avec les prolongements de la saison sèche, mais aussi de rareté des terres, elles ne peuvent pas produire. Et ça fait que cela affecte gravement toute la famille, du fait que ces femmes qui étaient les grandes productrices commencent à vivre avec des aides alimentaires qui ne répondent pas aux besoins de la famille. Ça fait aussi que même tout ce qu'elles pouvaient entreprendre comme initiative,

0: active dans le cadre de lutte contre le réchauffement climatique, il n'y a pas de champ, il n'y a pas de champ opérationnel pour le faire. Voilà.
1: Ok, merci beaucoup. Alors, quand on dit que les femmes sont des actrices de résilience économique, est-ce que vous partagez cette idée, Madame Yanda Stella? Quand vous nous donnez tout ce chapelet des difficultés auxquelles les femmes font face, compte tenu du contexte climatique que nous traversons actuellement, est-ce que la femme peut vraiment exercer son rôle d'actrice de résilience économique?
0: D'abord, c'est quoi ce concept, le contenu de ce concept de résilience? On sait que c'est cette capacité qu'a un individu de, malgré les difficultés qu'elle traverse, de se dire tout n'est pas fini, je peux rebondir, je peux repartir de nouveau. Et d'après l'histoire de la femme du Sud Kivu, de la femme congolaise, nous savons que Sans la vanter, parce que j'en fais partie, c'est la meilleure. C'est la meilleure des femmes résilientes de notre pays et de l'Afrique. Parce que avoir tout ce qu'elle a traversé depuis des décennies, c'est elle qui a tenu la famille, c'est elle qui s'est débrouillée, qui se casse en mille morceaux. D'ailleurs, au Sud Kivu, je me rappelle, à une campagne du mois de la femme, nous avons parlé de la femme aux mille bras. C'est-à-dire qu'elle était en train de faire à la fois. Et tout ce qui était à son niveau, mais elle a aussi, par moments, eu à développer des stratégies pour essayer de d'appuyer solidement son mari, son mari, surtout les maris qui travaillent et qui ont travaillé dans l'administration, avec les conséquences de l'ajustement structurel qui a conduit soit au licenciement ou soit à la baisse sensible de revenus des maris. C'est la femme qui a pu apporter sa contribution pour que les familles puissent encore tenir. Et là, c'était sur tous les points de vue. Que ce soit au niveau de l'agriculture, que ce soit au niveau d'exercice de petits commerces, de l'artisanat. Et là, la femme n'a pas, par moment, choisi ce qu'elle doit faire, ce qu'elle ne doit pas faire, tant que cela apporter quelque chose à sa famille. Nous avons vu des femmes, après avoir été à l'école, se retrouver sur le marché pour vendre les poissons frais, pour vendre les arachides, pour vendre les haricots, et même pour aller transporter des fardeaux pour que la famille puisse survivre. On a vu des femmes qui ont émergé dans notre province. Et là, je n'hésiterai pas de parler de Madame Chibichabene, de Madame Oulamari et les autres qui ont. Il y a aussi Madame Bikuba qui a été même présidente du marché de Kadutu, qui est quand même une structure qui englobe beaucoup de monde. Tout ça, c'était dans le cadre de recherche des moyens pour faire survivre la famille.
1: Disons ceci, Madame Yanda, et là je voudrais parler en swahili pour que les femmes villageoises, les femmes qui n'ont pas suffisamment étudié, puissent également nous suivre. Selon vous, Madame Yanda Stella, kwaleo, ni maaktivite gani njoba mama, biko banafanya, au zinyo naweza kubashauria bafanye, compte tenu ya ima déplacement, compte tenu à insécurité, na compte tenu à ma difficulté climatique, zenye bana traversé.
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3: 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Il y a des contextes, et là c'est pour tous les humains. Il y a des contextes qui peuvent faire qu'elle devienne agressive, mais elle est toujours là pour adoucir. Ce n'est pas pour rien, c'est vrai, on peut dire il y a les genres, il faut mélanger, mais c'est parce qu'on tient compte des caractères pacifiques de la femme qu'on voudrait que la femme soit là dans beaucoup de choses, dans beaucoup de contextes. 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
0: Oui, on a quoi confronté au problème, et elle n'est pas propriétaire de rien. Elle est la main d'œuvre dans les champs de son mari, de son père et de son fils, de
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0: Votre fidélité nous honore, mesdames et messieurs. Merci d'avoir choisi Radio Mahindeleo pour vous informer. Voici d'abord les titres de ces radiojournales. Au sommaire, à moins d'un mois de la rentrée académique annoncée pour le 15 octobre prochain, plusieurs établissements publics d'enseignement supérieur de Bukavu restent presque vides sur fond d'incertitude liée à la suspension des activités académiques. Dans ce contexte, une pétition pour sanctuariser l'enseignement supérieur visant 100 000 signatures en cause déjà plus de 1400 pour obtenir la révision de cette mesure. État des lieux et dernière évolution dans cette édition du journal. Également dans ce journal, plusieurs villages autour du centre commercial de Walungu font face à une recrudescence des attaques armées. Les habitants du milieu dénoncent des incursions devenues récurrentes avec des ménages dépouillés de leurs biens. Un homme qui aurait été kidnappé pendant plusieurs heures. Face à cette situation, ils appellent les autorités à renforcer la sécurité dans leur milieu. La technique est assurée par Alain Zard au microphone pour la présentation. Je suis Omar Moudekereza. Mesdames et messieurs, vous suivez Radio Mahindeleo, celle qui vous informe par un instant. C'est tout pour les titres. Place à présent détail. Et vous l'avez suivi au sommaire de cette édition, la rentrée académique 2026-2027 peine à prendre forme dans les établissements publics d'enseignement supérieur concernés par la mesure de suspension provisoire des activités académiques prises par le ministère des tutelles. Une ronde effectuée par Radio Mahindeleo ce jeudi 17 septembre 2026 dans plusieurs universités et instituts supérieurs concernés révèle une situation inhabituelle après d'un mois dès la rentrée académique fixée au 15 octobre prochain. Détail, Expedi Kialou.
1: Dans différentes institutions, les bureaux administratifs, notamment ceux chargés des inscriptions, restent ouverts, mais l'engouement attendu n'est pas au rendez-vous. Les établissements visités sont presque déserts, à l'exception de quelques étudiants venus suivre les cours, travailler ou vérifier les affichages des résultats de la première session. Cette faible affluence contraste avec la situation qui prévalait avant la décision de suspension. Les inscriptions pour l'année académique 2026-2027 avaient déjà commencé dans plusieurs établissements. Depuis cette décision, les nouveaux candidats se font beaucoup plus rares dans les bureaux d'inscription. Juste avant la décision, nous avions déjà enregistré 34 nouveaux étudiants, mais depuis la prise de la mesure, nous n'en avons que 4, a déclaré un responsable des inscriptions dans l'une des institutions visitées jeudi 17 septembre 2026. La situation concerne également les étudiants ayant terminé leur année en première session et qui souhaitent récupérer leur élevé des notes pour poursuivre leurs études ailleurs. Certains sont renvoyés et invités à revenir après plusieurs semaines, voire un ou deux mois dans certains établissements, ce qui complique leur démarche, ont-ils témoigné. A l'inverse, certains étudiants encore en cours de formation disent vouloir rester dans leurs établissements. C'est notamment le cas de ceux qui tendent vers la terminale et qui estiment avoir déjà consacré plusieurs années à leur formation. Pour eux, changer d'établissement à ce stade du parcours représente un risque. Pendant ces temps, les activités de l'année académique 2025-2026 se poursuivent encore dans certains établissements selon les promotions. Un peu partout, certains étudiants sont en attente des examens de deuxième session, d'autres ont déjà commencé et d'autres achèvent encore les cours. Sur les bancs d'affichage, ce sont les résultats des étudiants finalistes, constate Radio Mahindeleo. Cette situation intervient après la nomination par les autorités de l'AFSAM 23 des nouveaux responsables au sein des comités de gestion de plusieurs établissements d'enseignement supérieur, ce qui a poussé Kintia Sam à suspendre provisoirement les activités académiques pour l'année 2026-2027 dans les établissements concernés. Cette situation continue d'entretenir l'incertitude sur la rentrée académique prévue le 15 octobre prochain et laisse de nombreux étudiants dans l'attente d'une clarification sur la poursuite de leurs études dans ces institutions concernées.
0: Merci à vous, Expedi Kialou. Des étudiants des établissements supérieurs et universitaires affectés par la suspension des activités académiques à Bukavu et à Goma demandent au gouvernement de la République de rapporter sa décision. Ils l'ont indiqué dans un mémorandum déposé mercredi au bureau de la MONUSCO à Goma. Les signataires de ces mémorandums demandent aux décideurs politiques de garantir à tous les étudiants la possibilité de poursuivre les cours dans leurs établissements respectifs. On écoute un des étudiants signateurs de ces mémos.
2: Nous tenons à souligner que notre démarche exclusivement motivée par la défense du droit à l'éducation, de la continuité de la formation universitaire et de l'avenir académique et professionnel des étudiants. Nous estimons que les étudiants, qui ne sont ni responsables de différents politiques ou militaires, ni partis aux confrontations entre les différents acteurs, ne devraient pas être privés de leur formation en raison des circonstances qui échappent à leurs responsabilités. 1. Considérant que le droit à l'éducation constitue un droit fondamental reconnu par l'article 26 de la Déclaration universelle des droits de l'homme et 43 de la Constitution, lesquels consacrent le droit à toute personne à l'éducation et affirment que l'accès aux études supérieures doit être ouvert en pleine égalité. Point 2. Nous demandons au gouvernement de la République démocratique du Congo de rapporter ou d'annuler la décision portant suspension des activités académiques dans les établissements publics et de l'issue concernée et de permettre une reprise rapide. 2. Aux autorités compétentes de prendre dans les meilleurs délais toutes les dispositions nécessaires pour assurer une reprise effective, régulière et organiser des activités académiques.
0: Et toujours dans ces registres, environ une semaine après sa mise en ligne, la pétition qui exige la sanctuarisation du secteur de l'enseignement supérieur et universitaire a déjà atteint plus de 1400 signatures. Les collectifs des enseignants, chercheurs, étudiants, cadres scientifiques et intellectuels des villes de Bukavu et Goma, qui a initié cette démarche, continue d'appeler les habitants de Bukavu et de Goma à signer cette pétition en ligne. Selon Emmanuel Fizi, un des membres de ces collectifs, l'objectif est d'atteindre 100 000 signatures. Il rappelle qu'à travers cette pétition, les intellectuels demandent au gouvernement de la RDC de revoir sa mesure suspendant les activités académiques dans certaines institutions à Bukavu et à Goma et à l'AFSM 23 de retirer ses actes et dénominations pris le 29 mai, le 25 juin et le 7 août 2026. Ces collectifs appellent à la responsabilité des autorités, chacun selon son mandat, pour obtenir le retrait des actes décriés en vue de sauver l'enseignement supérieur et universitaire pour l'année académique 2026-2027. Emmanuel Fizi a été accroché par Expedi Kialo.
3: Dans le cadre justement de privilégier l'intérêt supérieur des étudiants, celui d'accéder à la formation, celui de la dépolitisation des universités et de la démilitarisation des universités, parce que la pétition et tous les initiateurs sont en train de rappeler que les universités ne peuvent jamais être des butins de guerre, non plus être un espace, un champ de bataille. La pétition progresse justement, on est déjà au-delà de 1400 signatures, donc il y a plus de 1400 intellectuels qui ont déjà signé la pétition pour exiger entre autres et clairement à l'AFSM 23 de retirer ses décisions de nomination, que Kinshasa à son tour aussi arrive à relancer les activités, autrement dit à lever la suspension des activités académiques pour l'année 2026-2027. Nous sommes justement en train de demander aux uns aux autres de pouvoir la signer en ligne. Elle a été plutôt mise en ligne sur la plateforme change.org. Les liens partagés sur les autres plateformes, WhatsApp, Facebook, même sur LinkedIn, on peut trouver, sur X également.
0: Entre-temps, les sinistrés de l'incendie survenu le jeudi 10 septembre 2026 dans le quartier Boulokacha, commune de Bagira et Chimpunda, dans la commune de Kadutu, dénoncent l'obligation qui leur est faite de payer les frais d'inscription et remplir plusieurs conditions pour que leurs enfants aient accès à d'autres écoles. Il s'agit essentiellement des élèves qui étaient régulièrement inscrits au complexe scolaire Oujama et Foura, qui ont été réduits en centre dans cet incendie qui a causé également la mort de 27 personnes, en majorité les écoliers. Ses parents s'indignent contre les comportements de certains responsables d'école qui, au lieu de compatir avec les sinistrés, demandent de l'argent sans pitié pour inscrire leurs enfants dans ces écoles. Sous couvert d'anonymat, un des parents s'exprime.
4: Je suis très fâché. J'ai entendu dire à la radio que les enfants des sinistrés seront inscrits gratuitement partout. Mais je suis allé inscrire mon enfant dans une école primaire. On m'a exigé de payer 10 dollars pour chaque enfant et cela m'a beaucoup scandalisé. Je suis obligé d'aller chercher ailleurs.
0: Pour rappel, au cours d'une réunion le week-end dernier, deux options avaient été levées pour ces élèves. Le comité provincial de l'éducation avait proposé soit la relance de l'année scolaire dans des locaux provisoires loin du site des sinistres pour permettre aux écoles de survivre ou alors réinscrire les élèves dans d'autres écoles. Les participants avaient indiqué qu'un rapport sera transmis à l'autorité provinciale pour des dispositions pratiques. Et dans un message de compassion, le directeur provincial de l'éducation et nouvelle citoyenneté soutenu en intérim, Michel Mouima, avait exhorté les parents, les enseignants et les élèves de ces écoles de demeurer résilients et se préparer à la reprise et poursuite des études dans un plus proche avenir. Mesdames, Messieurs, en cours de diffusion, c'est l'édition du journal sur Radio Maïndelo mettant en direct de la ville de Bukavu.
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0: Échangeons des chapitres à présent, comme d'ailleurs annoncé au sommaire, des habitants des villages situés dans et autour du centre commercial de Walungu, dans les territoires qui portent les mêmes noms, plaident pour le renforcement des mesures sécuritaires dans leurs entités. Ceci pour mettre fin aux cas d'insécurité devenus récurrents dans cette partie du sud qui vous détaille Alain Kabika.
6: Dans un entretien avec Radio Maindeleo, ces habitants expliquent qu'il ne se passe plus deux jours sans qu'un cas d'insécurité ne soit rapporté dans la zone. Le dernier cas en date est survenu dans la nuit de mercredi 16 à jeudi 17 septembre 2020. Plusieurs villages ont été la cible de ces bandits armés, notamment Kabikwinja, Tchaï, Moudoussa, Ichecha et Makwale. Sur place, des hommes en armes ont attaqué plusieurs ménages, emportant au passage plusieurs biens de valeur, dont de l'argent, des téléphones, des appareils électroménagers et d'autres biens, déplorent ses habitants. Un homme aurait été kidnappé pendant plusieurs heures, suite à son refus d'indiquer à ses bandits le domicile d'un habitant du milieu, qui chapeaute une association villageoise d'épargne et de crédit avec. Suite à cette situation, les habitants des villages situés dans et autour du centre commercial de Walungu demandent aux autorités en place de renforcer les mesures sécuritaires des habitants et leurs biens. L'un d'eux, Aksanti Mouchi, en parle.
7: En fait, nous ne dormons plus. Au moins, chaque nuit, on doit nous visiter et nous dormons des gens sans dormir. Tous les villages du centre sont touchés, que ce soit Moudoussa, Makwele, Kabikwinja, Checha, Nakahanda, sans parler des entités environnantes où ça a commencé. Ils arrivent toutes les nuits, certains avec des armes blanches et d'autres avec des armes à feu, ouvrant des portes à l'aide de haches et de marteaux. Nous demandons aux autorités de nous sécuriser, sinon c'est comme si nous devenions de plus en plus abandonnés à nous-mêmes. Dans le temps, tout le monde savait que les centres étaient les lieux où on s'est déplacé pour espérer être en sécurité. Mais actuellement, on ignore ce qui ne va pas. En tout cas, nous demandons à nos autorités de nous sécuriser et de prendre toutes les mesures pour quand même que nous nous sentions en sécurité. Sinon, nous dormons déjà la peur au ventre. En tout cas, c'est déjà difficile pour nous de dormir des nuits entières. Il ne se passe plus une seule nuit sans qu'il y ait des alertes par-ci, par-là. Et même, c'est comme si les voleurs ne craignent plus les alertes des populations. Vous êtes en train d'alerter, mais ils font toujours pour arriver à leurs objectifs.
6: Ces derniers appellent néanmoins les habitants des villages concernés à la vigilance en dénonçant toute personne suspecte être à la base de l'insécurité dans leur milieu respectif.
0: Merci à vous Alain Kabika et dans le reste de l'actualité. Les collectifs des organisations de la société civile du Sud-Kivu pour la paix invitent la communauté humanitaire intervenant dans la province du Sud-Kivu à concentrer ses interventions sur les besoins les plus urgents des populations en détresse. Il s'agit principalement de renforcer l'assistance alimentaire et non alimentaire en faveur des personnes déplacées et autres personnes vulnérables, insuffisamment assistées, identifier les populations qui n'ont jamais bénéficié d'une assistance humanitaire et les intégrer dans le mécanisme des réponses. C'est ce qu'on peut lire dans une correspondance adressée aux responsables des organisations internationales et nationales intervenant dans le monde humanitaire en province du Sud-Kivu. Pour cette structure citoyenne, le projet orienté dans la sensibilisation sont nécessaires, mais au regard de la précarité dans laquelle vivent les populations du Sud-Kivu, les interventions plus pratiques sont d'une importance capitale. On écoute à ce sujet Emmanuel Benguehia, co-modérateur du collectif des organisations de la société civile du Sud-Kivu pour la paix.
8: Nous avons constaté que depuis tout ce temps, il y a que des activités qui sont posées, mais c'est dans le cadre de sensibilisation. Pourtant, les communautés actuellement ont besoin d'une assistance alimentaire et non alimentaire, et c'est pourquoi nous avons saisi les humanitaires pour que nous puissions voir comment ils peuvent intervenir, parce qu'il y a déjà une urgence au niveau de la province du Sud-Kivu, et si dans des territoires qui sont touchés par les conflits. Donc notre plaidoyer part d'une réalité que nous avons constatée sur le terrain. De nombreuses personnes déplacées vivent encore dans des conditions extrêmement difficiles et certaines n'ont jamais bénéficié d'une assistance alimentaire ou suffisante. Les abris, les vêtements et les biens essentiels dont les familles ont besoin pour survivre dignement.
0: L'organisation sollicite aussi le renforcement de l'éducation en situation d'urgence, renforcer l'accès effectif aux soins de santé, particulièrement aux soins maternels et néonataux, mais aussi intégrer davantage la santé mentale et le soutien psychosocial dans la réponse humanitaire. Et avant la deuxième partie de cette édition du journal, disons que le trafic devient de plus en plus difficile sur la route nationale numéro 2, Bukavu-Walungu-Mwenga, surtout en cette période pluvieuse. C'est ce qu'on dit que des usagers de cette route dans un entretien avec Radio Maindeleo, jeudi 17 septembre 2026. Ces derniers ont dit que cette route est devenue un calvaire pour ses usagers suite aux trous béants et nids de poules visibles à plusieurs endroits. Il faut désormais plus de 3 heures pour effectuer le trafic entre Bukavu et Walungu ou encore Walungu-Bukavu, différemment des années passées où 1h30 allait suffire. Actuellement, ces tronçons ressemblent à tout sauf une route nationale car même les canalisations sont quasi inexistantes. Lorsqu'il pleut, les eaux stagnent sur la chaussée formant ainsi des flaques d'eau comparables à des étangs. L'un des usagers
9: usagers expriment la crainte de voir la situation s'empirer avec cette saison de pluie, rappelant que l'année passée, durant la même période, des véhicules passaient des journées entières sur les tronçons et certains passagers passaient la nuit sur la route en l'écoutant.
10: En cette période, on peut constater qu'il y a déjà des nids de poules un peu partout, jusqu'à Mugogo. Il y a encore autant de poussières, ce qui est d'abord un problème, parce qu'il y a des véhicules qui ont du mal à se dépasser, parce qu'il y a autant de bourbiers. Mais également après Mugogo jusqu'à Bukavu, il y a la pluie qui a au moins évacué les poussières. Pendant, il y a partout des nids de poules, ils sont vraiment des grands bourbiers. Ça ne facilite pas le transport, les gens arrivent difficilement. Le chauffeur commence à nous prévenir que nous allons passer des nuits sur cette route encore une fois. Nous commençons à solliciter qu'on puisse même rambler en cette période, si c'est encore possible de rambler, afin de faciliter les fluctuations entre Bukavu et Walung. En tout cas, on fait au-delà de 2 heures, alors qu'en principe c'était entre 1h30 et 2h, mais on peut arriver au-delà même de 3h sur cette route. Donc vous imaginez, le bus qui est quitté à Walung à 6h, il arrive à Bukavu 9h, 10h, vraiment c'est un grand problème.

0: Les débats autour du dialogue national en RDC, les débordements des eaux des pluies sur la chaussée au niveau de la route nationale numéro 3, Miti-Bunyakiri, et la présence des ordures à différents endroits du marché central des Kadoutou dans la ville de Bukavu, malgré les efforts d'assainissement, font partie des sujets commentés par la presse jeudi 17 septembre 2026. Alain Kabika pour la revue de presse.
1: Mercredi 16 septembre 2026, rapport des Congo Nouveau, lors de la journée nationale justice et paix organisée au centre interdiocésain, trois personnalités représentant des visions opposées, Patrick Mouyaya pour le pouvoir, Martin Fayoulou Madidi pour la coalition Article 64 et Marie-Ange Mouchobekoua pour les camps Kabila, se sont faites face sous la médiation des églises. Si la CENCO et l'ECC ont réussi à mettre ces acteurs autour d'une même table, les journaux soulignent que les divergences restent profondes quant au préalable, à la médiation et à l'ordre du jour du dialogue. Sur ces mêmes sujets, Actualité.cd apporte un éclairage critique à travers les déclarations de Délice Sanga. Lors d'un échange direct, le président du parti En Vol a vivement tanché la démarche du chef de l'État en affirmant que ce dialogue ressemble à un soliloque. Selon les médias en ligne, Sanga dénonce un format unilatéral qui bafoue la loi de 2007 sur les statuts de l'opposition et son principe de dialogue permanent, tout en réaffirmant que le respect de la Constitution demeure un préalable et non négociable. Les premières pluies mettent déjà en évidence les difficultés d'évacuation des eaux sur la route nationale numéro 3, tronçon Miti-Bunyakiri, dans les territoires des Kabare au sud Kivu, annonce dans un autre sujet le site kabareactu.info. Sur certains points, des caniveaux inachevés sont obstrués par des déchets et des labous provenant notamment des parcelles riveraines. Cette situation empêche les eaux de suivre leur passage et les pousse à se répandre sur la chaussée. Lors des pluies, précisent ces médias, la circulation devient ainsi difficile pour les motocyclistes, les automobilistes et les piétons confrontés à des eaux qui occupent une partie de la route. À certains endroits, le passage est également rétréci par des matériaux de construction déposés en désordre sur la chaussée, compliquant davantage la circulation. Des habitants qui se sont confiés à kabareactu.info sous anonymat demandent aux autorités compétentes, notamment celles chargées de l'organisation des travaux communautaires d'Issalongo, de déterminer les responsabilités et de faire dégager les caniveaux obstrués. Ils souhaitent également que les matériaux de construction abandonnés sur la chaussée soient évacués afin de faciliter la circulation et limiter les risques liés aux prochaines pluies. Ces difficultés interviennent alors que les travaux de construction engagés sur cette route avant les débuts des conflits armés ont été interrompus. Depuis, plusieurs usagers déplorent l'état de cette infrastructure devenue difficilement praticable. Pour les habitants, l'écurage des caniveaux et la libération de la chaussée constituent des mesures immédiates pouvant réduire les difficultés de circulation en attendant la reprise des travaux sur la RN3 Miti-Bunyakiri. Bouclons cette revue de presse par JamboRDC.info qui annonce que des ordures restent visibles au marché central des Kadoutou à Bukavu malgré les efforts d'assainissement. Selon un constat ces derniers jours, sous certaines tables, les longs des passages et dans les caniveaux, les déchets continuent de s'accumuler. Après leurs activités, certains vendeurs quittent leur emplacement sans toujours ramasser les déchets produits durant la journée. D'autres occupent temporairement des espaces pour exposer leurs marchandises avant de repartir, laissant parfois des détritus sur place. Pour certains commerçants contactés par le média, le nettoyage reste surtout associé aux journées des travaux communautaires d'Issalongo. Pourtant, rappelle Jambo RDC, les ramassages quotidiens des déchets autour des espaces de vente pourraient contribuer à maintenir le marché propre. Avec le retour des pluies, prévient ces médias, le déchet abandonné dans les caniveaux constitue également un risque. Ils peuvent être entraînés par les eaux, obstruer les passages et favoriser des inondations localisées. Au-delà des efforts d'assainissement, la propreté du marché dépend donc aussi des habitudes quotidiennes des vendeurs et des autres usagers. Nettoyer son emplacement après chaque activité reste un geste simple, mais qui peut contribuer à améliorer les conditions dans lesquelles les habitants fréquentent les marchés, conclut Jambo RDC.
0: Et c'est par cette note, mesdames, messieurs, que nous mettons fin à cette édition du journal sur Radio Maïndéléo. Sa mise en onde était celle des Alanzar. Au microphone pour la présentation, c'était de moi, Omar Moudekereza. Au revoir.